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1: Bonjour à tous. Le téléphone sonnera moins à partir d'aujourd'hui. L'interdiction du démarchage téléphonique non sollicité entre en vigueur. Concrètement, les entreprises devront obtenir votre consentement pour vous appeler. 97% des Français se disent agacés par le démarchage intempestif, mais vous pourrez toujours recevoir des appels des entreprises avec qui vous avez déjà un contrat, comme votre opérateur téléphonique par exemple. 43 départements en vigilance orange, canicule, nouvelle vague de chaleur qui va s'abattre sur la France. À midi, une bonne partie de l'ouest de la Bretagne au centre Val-de-Loire ainsi qu'un quart sud-est seront concernés par la vigilance. Dans le Finistère, Météo France prévoit des maximales à 34 degrés. Que s'est-il passé à Toulouse? Deux policiers ont été agressés à l'arme blanche. Ça s'est passé hier soir en centre-ville, près de la place du Capitole. Le maire Jean-Luc Moudin évoque des propos à caractère terroriste de la

déclaré par le nouveau président Abelardo de la Espriella. En Ukraine, une attaque russe fait au moins 5 morts à Zaporijja. On compte aussi 20 blessés selon un bilan du chef de l'administration militaire régionale. Hier soir, une série d'explosions a aussi été entendue à Kiev. Le maire de la capitale évoque des missiles balistiques. Et puis en sport, en natation, la France décroche une médaille d'argent au championnat d'Europe. Léon Marchand et ses coéquipiers du relais 4 x 200 mètres nage libre ont même battu le record de France hier soir dans le bassin du centre aquatique olympique de Saint-Denis. Et c'est l'Angleterre qui a remporté l'or sur cette épreuve. Voilà pour l'actualité. Très bon début de journée à tous.

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1: Bonjour et bienvenue à Harmonia, l'émission de musique classique de Radio Aviva. C'est Arthur et bon, je vais proposer pour commencer cette émission Offenbach, Gaieté parisienne. Offenbach qui a composé une centaine d'opérettes et qui a influencé beaucoup de compositeurs après lui. Et on va écouter Gaieté parisienne, l'ouverture. On y va.

C'était l'ouverture de Gaieté Parisienne de Offenbach sous la baguette d'Outrois. Et bon, on va écouter maintenant Johann Sebastian Bach, fils, valse. Johann Strauss, excusez-moi. Johann Strauss, fils, valse de l'empereur, sous la direction de Walter Boskowski.

Et c'était la valse de l'empereur, de Johann Strauss, fils, magnifique, sous la direction de Walter Boskowski. Bon, nous allons écouter maintenant Johann Sebastian Bach. C'est Brandenburg Concerto numéro 1 en fa, qui se décompose en allegro, adagio, allegro et menuetto.

C'était le Brandenburg Concerto numéro 1 en fa majeur. Maintenant, je propose d'écouter le Brandenburg Concerto numéro 2 en fa majeur, trois mouvements, allegro, andante, allegro assez. On est toujours avec le Philharmonia Slavonia sous la direction de Karl Brazda. Ça a été enregistré en 1989.

On vient d'écouter Brandenburg Concerto numéro 2 en fa majeur, Johann Sebastian Bach. Maintenant, nous allons écouter le premier mouvement du Brandenburg Concerto numéro 3 en sol majeur, toujours avec le Philharmonia Slavonia, sous la direction de Karl Brasdahl.

arrivé à la fin de notre émission Harmonia ici à Radio Aviva, c'est Arthur. Nous venons d'écouter trois concertos de Johann Sebastian Bach, des Brandenburg Concertos en Fa numéro 1 et en Fa numéro 2 et en numéro 3 en Sol majeur. Je vous souhaite très bonne chance et au revoir.

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1: Bonjour à tous, le téléphone sonnera moins à partir d'aujourd'hui. L'interdiction du démarchage téléphonique non sollicité entre en vigueur. Concrètement, les entreprises devront obtenir votre consentement pour vous appeler. 97% des Français se disent agacés par le démarchage intempestif, mais vous pourrez toujours recevoir des appels des entreprises avec qui vous avez déjà un contrat, comme votre opérateur téléphonique par exemple. 43 départements en vigilance orange, canicule, nouvelle vague de chaleur qui va s'abattre sur la France. À midi, une bonne partie de l'ouest de la Bretagne au centre Val-de-Loire ainsi qu'un quart sud-est seront concernés par la vigilance. Dans le Finistère, Météo France prévoit des maximales à 34 degrés. Que s'est-il passé à Toulouse? Deux policiers ont été agressés à l'arme blanche. Ça s'est passé hier soir en centre-ville, près de la place du Capitole. Le maire Jean-Luc Moudin évoque des propos à caractère terroriste de la part de l'agresseur qui a été interpellé. Les deux agents municipaux ont été transportés aux urgences. L'un blessé au coude, l'autre au bras et au cou. Le maire adresse son soutien aux policiers et leurs familles dans un message posté sur X. En Colombie, les recherches se poursuivent. Les autorités continuent de fouiller les décombres après le puissant séisme de magnitude 7,4 qui a frappé le pays hier. On compte au moins 111 morts dans l'ouest, près de Cali, la troisième ville de Colombie. L'état d'urgence a été déclaré par le nouveau président Abelardo de la Espriella. En Ukraine, une attaque russe fait

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1: Bonjour à toutes et à tous et bienvenue sur Radio Aviva. Connaissez-vous l'école Explore Academy? Et si vous ne la connaissez pas, j'ai avec moi par téléphone donc Stéphane Urbinati, son cofondateur. C'est une école de cinéma pour les futurs réalisateurs de documentaires. Mais je vais laisser Monsieur Urbinati l'expliquer mieux que moi, parce que je pense qu'il est bien sûr mieux placé. Bonjour Stéphane Urbinati.
2: Oui, bonjour.
1: Merci à vous de venir à mon micro aujourd'hui pour me parler justement de cette école, de cette initiative. En fait, au final, de vous-même et de votre collaborateur, parlez-moi un petit peu.

0: cette école-là d'Explore Academy qui se base à Frontignan?
1: Alors, c'est une école, comme vous l'avez dit, c'est une école du cinéma, mais qui est spécifique en fait sur le documentaire d'immersion. Alors, c'est quoi le documentaire d'immersion? C'est vraiment une pratique du docu sur des terrains un petit peu plus éloignés, ce qu'on appelle des zones hostiles, des zones dégradées, du plus 50 degrés, du moins 50 degrés, du tournage aérien, sous-marin, souterrain. Donc voilà, ça couvre un petit peu tout ça.
0: Le but, c'est de montrer, de donner envie en fait aux gens de voyager, de faire partager en fait certaines expériences.
1: Oui, c'est ça, c'est raconter un petit peu les histoires, hein. C'est le cadre du documentaire, c'est raconter le monde autrement, c'est de le voir différemment, c'est d'apporter en fait un avis qui est tout autre pour le spectateur. Donc voilà, c'est vraiment là-dessus. Alors il y a des écoles de cinéma aujourd'hui, il y en a plein, surtout dans notre région, un petit peu partout en France et ailleurs. Par contre, l'Explore Academy, c'est une école qui est unique en son genre, puisqu'il en existe nulle part ailleurs, dans le sens où c'est une école de cinéma qui est vraiment dédiée au documentaire. Donc généralement, on a des options, des particularités sur le cinéma, alors que là, cette formation, elle est assez atypique dans le sens où on a exactement le même parcours qu'une école de cinéma traditionnelle, avec une spécificité plus terrain, c'est-à-dire que le matériel déjà en lui-même change. On a une approche en fait qui est plus spécifique sur du matériel très light, donc du matériel léger qui est adapté, puisque l'opérateur, c'est-à-dire le documentariste, le réalisateur, part sur le terrain avec sa maison sur le dos, donc son sac à dos pour pouvoir vivre et survivre en toute autonomie, et ensuite son matériel qui est lui sur un petit sac devant qui lui permet d'avancer. Ça, c'est la première des phases. La deuxième des phases, pour aller justement sur ces terrains-là, ben, il faut être chuteur, c'est-à-dire parachutiste, il faut être plongeur autonome, il faut être spéléo, il faut avoir des approches, des connaissances sur l'approche animalière. Eh bien, tout ça, l'école le propose en fait sur un cursus de 3 ans.
0: Parlez-nous justement de ce cursus-là, les formations que vous proposez concrètement, déjà pour quel tarif et aussi qu'est-ce que vous proposez donc pendant ces 3 ans de formation précisément pour les élèves?
1: Alors, on a 3 formations. On a la formation initiale donc qui est sur 3 ans, donc je vais vous donner le contenu. On a ensuite une formation de reconversion qui est, elle, sur 6 mois. Ou comme son nom l'indique, elle est plus dédiée en fait sur de la reconversion type. Alors soit ça va être des gens qui sont déjà dans ce métier-là, dans l'audiovisuel, mais qui veulent une spécificité plus dédiée en fait au documentaire. Ou alors c'est des gens qui souhaitent, par passion, souhaitent vraiment basculer dans le monde de l'audiovisuel. Et ensuite on a des masterclass qui sont dédiés un peu plus pour en priorité bien entendu pour nos élèves, mais aussi pour le grand public. Dans le sens où on apporte aussi une partie un petit peu découverte scientifique de ce milieu-là, en fait de ces milieux-là, et de voir un petit peu sur différents films. Alors pour revenir sur la formation initiale, sur ces 3 ans, on a une première année où on découvre en fait les fondamentaux de la réalisation documentaire, donc vraiment de l'immersion pratique avec des bases de la formation, des premiers tournages dont un tournage local et un tournage un peu plus à l'étranger. Ils ont des formations, en fait ils ont leur première formation plongée sous-marine, donc d'un niveau 1 jusqu'au niveau 2. Ils ont des formations voile, ce qui leur permet en fait d'avoir la possibilité de... dans le milieu du nautisme, d'être quasiment sur 2 ans, d'être skipper, donc de pouvoir prendre un bateau, d'être complètement autonome et d'aller sur d'autres terrains. Alors ça, c'est un peu pour la première année, pour être très synthétique, avec bien sûr l'univers du cinéma. En année 2, ils ont plus une spécialisation sur l'environnement extrême, en fait, les environnements extrêmes avec tous les points diversifiés et les mondes complexes que ça peut apporter, avec une formation plus technique avancée. Ils ont les formations drone, ils ont la formation écriture du documentaire, du storytelling, de la narration, ils ont énormément de choses comme ça. Et ils continuent les certifications pour passer du niveau 3 de plongée, le brevet de parachutisme, plus différentes choses qui sont nécessaires sur le terrain, comme notamment tout ce qui concerne le secourisme, l'adaptation en milieu périlleux, etc.
0: C'est très diversifié. Qui sont les formateurs quand c'est comme ça? Comment est-ce que vous avez construit votre équipe de formation?
1: Alors, excellente question, puisque c'est en fait, j'ai vraiment souhaité avoir faire appel à des... Alors, c'est un petit peu mon métier aujourd'hui, mais je fais appel en fait à mon réseau, et mon réseau est constitué de gens qui sont toujours opérationnels dans ce sens-là. Ça permet en fait d'avoir des profs qui, sur leur temps libre à l'année, viennent en fait enseigner à l'Explore Academy. Donc on a un panel pour cette première année d'environ 15 professeurs, 15 professionnels de leur domaine qui viennent enseigner en fait au sein de l'école.
0: Est-ce que vous auriez un dernier mot, Stéphane Urbinati ? Je rappelle que vous êtes le cofondateur donc de l'école Explore Academy. Parlez-nous un petit peu pour expliquer à l'auditeur, l'auditrice, voilà, le motiver une dernière fois pour conclure cette émission.
1: Ah ben écoutez, c'est motivant. Alors l'enseignement est motivant par lui-même. Nous, on est très motivés de proposer cette nouvelle formation avec ses modules académiques spécifiques, etc. Et là, on a un début de cette première promo qui débute le 6 octobre. On ouvre à Frontignan. On est spécifiquement lié en fait au nouveau pôle documentaire du cinéma qui ouvre en fait aussi au Quai des Lumières à Frontignan. Et on attend avec impatience cette première rentrée.
0: Et comment est-ce qu'on peut vous contacter si on a des questions, si jamais on aimerait s'inscrire?
1: Alors, on a un site internet, bien entendu, qui est disponible, avec la possibilité de télécharger la brochure de l'école. Et après, on est bien sûr sur les réseaux sociaux. Donc, on est un petit peu en cours d'année, c'est-à-dire on est arrivé un peu sur le tard puisqu'il a fallu tout mettre en place. Donc c'est vrai qu'on n'a pas pu communiquer en fait sur une année comme il se devrait, mais voilà, on démarre quand même cette année-là. On a déjà nos premiers élèves. Alors ce sont des élèves pour le moment qui viennent de tout horizon. On a des élèves pour le coup qui sont encore français, mais qui viennent du Mexique, d'Islande, de Nouvelle-Zélande, d'Espagne, de France bien sûr. Donc on est super heureux de pouvoir les accueillir.
0: Merci à vous Stéphane Urbinati pour vos réponses. Je rappelle que vous êtes le cofondateur donc de l'école Explore Academy. Je rappelle que cette émission est disponible au format podcast bien sûr, et donc je vous souhaite aussi une bonne journée à l'écouter des programmes de Radio Aviva.
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4: Et nous sommes le 11 août, aujourd'hui nous fêtons les clercs. Et en ce 11 août, je pourrais vous parler de la déclaration de guerre de la France à l'Autriche-Hongrie en 1914, ou encore de l'instauration du suffrage universel en 1792. Mais le 11 août, en 480 avant Jésus-Christ, s'est déroulée la bataille des Thermopyles. Si vous avez vu le film 300 de Zack Snyder, vous savez de quoi je parle. Cette bataille des Thermopyles reste l'un des plus célèbres faits d'armes de l'histoire antique. Elle oppose les Grecs à l'Empire perse qui progresse le long de la côte en direction d'Athènes. L'armée grecque tente de retenir l'armée de Xerxès Ier, forte de 300 000 hommes, selon l'historien Hérodote. Suite à une manœuvre de contournement, les Grecs reculent pour organiser leur défense. Seuls 1 000 soldats, dont 300 Spartiates, commandés par le roi Léonidas Ier, décident de combattre jusqu'au sacrifice. L'élément clé de cette bataille tient dans la topographie du lieu. Une petite bande de terre avec deux falaises de chaque côté. L'une plonge dans le golfe Maliaque, l'autre monte à la verticale. Les Grecs et les Spartiates feront ce pari que 300 hommes pourront tenir quelques jours contre l'immense armée de Xerxès et que la fierté du roi perse l'obligera à ne pas reculer. Et ils tiendront 3 jours avant de se sacrifier. Une bataille qui permettra au reste de la Grèce d'évacuer plusieurs territoires, dont Athènes, et aux armées de se reformer en nombre jusqu'à la bataille de Salamine. Victoire décisive des Grecs contre Xerxès. La citation du jour est signée de l'historien grec Hérodote. Mieux vaut subir la moitié des maux auxquels on s'attend que de rester dans l'apathie par crainte de ce qui pourrait advenir.

0: Bélier, ne mettez pas la charrue avant les bœufs. Prenez votre temps au lieu de foncer tête baissée.
1: Taureau, c'est le moment propice pour marquer un temps d'arrêt dans votre travail.
2: Gémeaux, vous avez confiance en vous et en vos projets, ce qui vous fait progresser à pas de géant dans la voie que vous vous êtes fixée.
3: Cancer, pratiquez une activité sportive de façon régulière. Vous avez besoin de canaliser votre agressivité.
4: Lion, vous déployez des tonnes d'efforts pour que votre travail soit accompli dans les meilleurs délais.
5: Vierge, faites en sorte d'aplanir les différends entre les gens et d'alléger cette atmosphère un peu trop pesante parfois.
6: Balance, si vous avez des choses à formuler vis-à-vis de votre associé ou de vos collaborateurs de travail, c'est le moment de le faire.
7: Scorpion, ce n'est pas le Pérou avec votre partenaire. Arrondissez les angles et soyez plus cool avec lui.
8: Sagittaire, votre ambition est grande, mais vous devez être stratégique pour ne pas faire d'erreurs préjudiciables à votre avenir.
9: Capricorne, vous êtes sollicité par votre entourage pour sortir, accepter des invitations.
10: Faites-le, vous avez besoin de vous changer les idées.
11: Verseau, toujours aussi relationnel, vous enchaînez les rendez-vous et les réunions non-stop.
12: Poisson, difficile de trouver un instant pour votre conjoint dans votre planning surchargé.
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1: De Jacques Prévert, immense et rouge. Immense et rouge, au-dessus du grand palais, le soleil d'hiver apparaît et disparaît. Comme lui, mon cœur va disparaître et tout mon sang va s'en aller à ta recherche, mon amour, ma beauté, et te trouver là où tu es.

Les voitures électriques et thermiques affaiblies par les canicules successives. Les péages ferroviaires français seraient les plus chers d'Europe. Et puis, cette étude sur l'évolution de la mobilité des habitants de Loire-Atlantique. La chaleur abîme les véhicules en silence, souvent sans que leurs propriétaires s'en aperçoivent. C'est l'alerte de Car Vertical, la plateforme spécialisée dans l'historique des véhicules d'occasion après les vagues de chaleur consécutives. Et c'est la batterie qui est l'un des composants les plus fragilisés par la chaleur. Au-delà de 30 degrés, les réactions chimiques qui lui permettent de stocker et de restituer de l'énergie s'accélèrent de manière anormale. Et du côté des véhicules électriques, c'est l'autonomie qui recule progressivement. Les péages ferroviaires français dans le viseur de l'autorité de régulation des transports. Elle estime qu'une baisse ciblée des péages ferroviaires permettrait d'accélérer l'ouverture du marché et de mieux desservir les villes moyennes. Selon l'ART, les montants facturés par SNCF Réseau aux opérateurs ferroviaires figurent parmi les plus élevés d'Europe et constituent aujourd'hui l'un des principaux freins au développement de la concurrence. Elle plaide donc pour une diminution ciblée des péages en priorité hors des grandes métropoles. Cette enquête sur les mobilités en Loire-Atlantique, elle montre une baisse de la place de la voiture dans les déplacements et une forte progression des modes alternatifs comme la marche, le vélo et les transports collectifs. Une évolution qui s'expliquerait par le développement du télétravail, les achats à distance et les études à distance.

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1: Bonjour à toutes et tous, nous sommes sur Radio Viva et aujourd'hui, on va aborder le thème suivant. Le DPE change-t-il vraiment la valeur d'un bien immobilier ? Pendant longtemps, le DPE était vu comme un simple document annexé au dossier. Aujourd'hui, ce n'est plus du tout le cas. En 2026, un bon ou un mauvais DPE peut clairement influencer le prix de vente d'un bien. Mais est-ce que son impact est le même partout ? Est-ce qu'un mauvais DPE condamne forcément un logement ? Pour répondre à ces questions, il faut déjà comprendre pourquoi le DPE est devenu si important. Le DPE, c'est le diagnostic de performance énergétique. Il mesure la consommation d'énergie d'un logement et son niveau d'émission de gaz à effet de serre. Mais aujourd'hui, il va beaucoup plus loin qu'un simple indicateur technique. Il influence la perception du bien par les acheteurs, parce qu'il donne une idée des futures factures, du confort, des travaux à prévoir et même des contraintes réglementaires à venir. Autrement dit, le DPE n'est plus seulement un document administratif, il est devenu un critère de valeur. Et cette évolution se voit très concrètement dans les prix. Les différentes études vont toutes dans le même sens. Plus le logement est performant, plus sa valeur résiste. À l'inverse, plus le logement est énergivore, plus la négociation est forte. Selon les notaires de France, les biens classés E, F ou G peuvent se vendre de 2% à 19% moins cher que des biens classés D. À l'inverse, les biens classés A ou B peuvent bénéficier d'une valorisation de 6 à 16%. Donc oui, le DPE a un impact réel. Mais il ne faut pas le lire de façon trop mécanique. Parce que dans l'immobilier, un critère ne fonctionne jamais seul. C'est un point essentiel. Le DPE n'a pas le même poids selon les territoires. Dans les marchés très tendus, comme Paris par exemple, un mauvais DPE peut être mieux absorbé parce que la demande reste forte. En revanche, dans les marchés plus fluides ou plus concurrentiels, il peut devenir un vrai facteur de blocage ou de décote. Autrement dit, plus l'acheteur a le choix, plus il devient exigeant sur la performance énergétique. Et ce n'est pas tout, car l'impact du DPE varie aussi selon le type de bien. Les maisons sont généralement plus sensibles à un mauvais DPE que les appartements. Pourquoi ? Parce qu'elles sont souvent plus grandes, donc plus coûteuses à chauffer et qu'elles peuvent nécessiter des travaux plus lourds. Les appartements, eux, peuvent parfois être un peu moins pénalisés, notamment lorsqu'ils bénéficient d'un chauffage collectif ou d'une structure beaucoup plus compacte. Donc, à DPE équivalent, une maison mal classée peut subir une décote plus forte qu'un appartement. Mais attention, un mauvais DPE ne veut pas forcément dire qu'un bien est à fuir. C'est là que le sujet devient intéressant. Pour un acquéreur qui veut un logement simple, confortable, sans gros travaux, un bon DPE devient clairement un critère de sécurité. En revanche, pour un investisseur ou un acheteur capable de piloter une rénovation, un mauvais DPE peut aussi devenir une opportunité de négociation. Le vrai sujet, ce n'est donc pas seulement la note, c'est la capacité à comprendre ce qu'il y a derrière. Quels travaux, quel budget, quel potentiel de revalorisation. Et c'est justement ce qui change la manière d'acheter en 2026. En 2026, le DPE est devenu bien plus qu'un diagnostic. Il influence le prix, la vitesse de vente, la négociation et parfois même la stratégie patrimoniale autour du bien. Un bon DPE rassure et soutient la valeur. Un mauvais DPE, lui, impose une vraie lecture du potentiel et des contraintes. Donc non, le DPE ne fait pas tout, mais aujourd'hui, il pèse clairement dans la valeur d'un bien immobilier. C'était le Point Immo. À très bientôt pour une nouvelle.

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1: Bonjour à toutes et à tous et bienvenue dans votre agenda. Voici les événements et les sorties à venir. Tous les week-ends, passez un moment convivial au Théâtre Beaux-Arts Tabar. Retrouvez des spectacles issus du Festival d'Avignon et les artistes toujours plus talentueux. La soirée ne s'arrête pas là, la buvette du théâtre vous propose de partager un bon moment avec les artistes. Profitez du tarif Youth pour assister à certains spectacles à seulement 6 euros. Et vous pouvez vous aussi monter sur scène. Des stages sont proposés tout l'été pour vous faire découvrir l'univers du théâtre. Montez au sommet de la tour Urbaine 5 et admirez la vue à couper le souffle. De là-haut, vous pourrez voir les Jardins des Plantes, le Pic Saint-Loup ou encore le Corum. Venez également découvrir l'intérieur de la cathédrale Saint-Pierre, la seule église médiévale de Lécussion ayant survécu aux guerres de religion. Les visites guidées sont organisées par l'Office de Tourisme. Toutes leurs informations sont sur leur site internet. Pour plus de fraîcheur, rendez-vous à la grotte de Clamouse, située dans les gorges de l'Hérault. Elle abrite de rares cristaux d'aragonite. Un voyage hors du temps qui vous fera découvrir la richesse de notre département. Des guides passionnés vous expliquent l'histoire de la grotte. La visite est proposée à partir de 13,50 €. Et pour plus d'aventures, vous pouvez tester le Spéléoparc et l'Escape Game. Première fois, première photo. C'est le nom de la nouvelle exposition du pavillon populaire. Jusqu'en novembre 2026, le musée célèbre l'esprit pionnier de la photographie. Des premiers clichés de grands photographes aux inventions insolites, la visite est l'occasion de plonger dans 200 ans d'histoire. Rendez-vous au pavillon populaire de l'esplanade Charles de Gaulle, la visite est gratuite. On termine l'agenda avec un peu de sport. À seulement 30 minutes de Montpellier, nous vous proposons de découvrir les anciens salins. À Villeneuve-les-Maguelones, un circuit de vélo vous permet de faire un tour de 13 km. En 2h30, vous pourrez voir des salins datant de l'Empire romain qui ont servi jusqu'en 1969. Et si vous êtes chanceux, vous pourrez même voir un groupe de flamants roses. C'était l'agenda des sorties de Radio Aviva. 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Alors à bientôt sur Radio Aviva.

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1: Bonjour à tous, nouveau coup de chaud sur l'Hexagone. À partir de midi, 43 départements seront placés en vigilance orange canicule. En plus du sud-est, déjà concerné par les fortes chaleurs depuis plusieurs semaines, l'ouest du pays va basculer à son tour dans la fournaise, du Finistère à l'Allier et à la Corrèze. La vigilance va s'étendre à 67 départements demain. On pourrait atteindre les 39 degrés localement. Il n'y a pas qu'en France que l'on suffoque. Aux États-Unis, on vient de passer le mois de juillet le plus chaud jamais enregistré. Le record de 1936 a même été dépassé, selon l'Agence américaine d'observation océanique et atmosphérique, avec une température moyenne de près de 25 degrés. C'est près de 2 degrés de plus que les autres années. Le bilan monte à 111 morts en Colombie. Un puissant tremblement de terre a touché le pays hier. Des secousses de magnitude 7,4 ressenties jusqu'en Équateur et au Panama. L'état d'urgence a été décrété sur place. Les États-Unis ont annoncé envoyer une enveloppe de 15 millions de dollars d'aide. Retour en France avec cette bonne nouvelle. À partir d'aujourd'hui, le démarchage téléphonique non consenti, c'est fini. La loi entre en vigueur. Concrètement, les entreprises voulant vous appeler pour des sollicitations commerciales devront avoir recueilli votre consentement. Mais si vous avez déjà un contrat avec la société, elle pourra tout de même vous appeler pour vous proposer des services supplémentaires. 97% des Français se disent agacés par le démarchage téléphonique. Gérald Darmanin souhaite faire annuler une décision d'un juge des référés. Le ministre de la Justice a saisi le Conseil d'État alors que le tribunal administratif de Caen a ordonné de faire cesser des comportements contraires à la déontologie commis sur des détenus à Condé-sur-Sarthe. Le garde des Sceaux évoque des allégations. Et puis en sport, Léon Marchand en forme pour les championnats d'Europe de natation. L'équipe de France a remporté la médaille d'argent sur le relais 4 x 200 mètres nage libre hier au centre aquatique olympique de Saint-Denis. Ce matin, place aux séries du 200 mètres d'eau, messieurs, entre autres. On suivra le français Mewen Tomac. Voilà pour l'actu. Très bonne matinée à tous.
2: Et sur votre plateau télé ce soir, un pilote en pleine action de sauvetage.

0: Et dans un tout autre genre, Fenêtre sur cour sur France 5, un grand classique d'Alfred Hitchcock avec James Stewart et Grace Kelly, bloqué chez lui par une jambe cassée. Un reporter photo enquête sur un possible meurtre dans l'immeuble d'en face.
1: Voilà 6 semaines que je suis cloué dans un appartement de 2 pièces n'ayant rien d'autre à faire que de regarder par la fenêtre.
2: Commençons depuis le début. Dites-moi tout ce que vous avez fait.
3: Tu n'as vu ni le crime ni le cadavre. Alors comment sais-tu qu'il y a eu meurtre ?
4: Retrouve la malle. Madame Powell est dedans.
0: Et puis, nouveau numéro de Zone Interdite sur M6, Ophélie Meunier nous emmène au cœur de 3 grandes foires organisées en France et de leurs traditions. Une fête agricole du Loir-et-Cher, la foire internationale de Marseille et puis la course de caisse à savon à Toulouse. Le transporteur héritage sur TF1, Fenêtre sur cour sur France 5 et Zone Interdite sur M6. Très belle soirée télé à tous.
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2: Monsieur Gridi Abdelkrim, bonjour. Vous êtes procureur, tribunal judiciaire d'Alès. Aujourd'hui, vous participez à la commémoration du Veldiv. Votre présence est un signe fort pour la communauté juive qui est dans l'inquiétude, vous le savez. Et on connaît votre fermeté lorsqu'on met à mal les valeurs de la République, des valeurs de justice, de tolérance que vous rappelez très souvent.
3: Effectivement, j'ai eu le plaisir et l'honneur d'être invité par Sabine Atlan. Je l'ai connue lorsque j'étais avocat, puisqu'avant d'être magistrat, j'étais avocat et j'ai eu le plaisir de la connaître à ce moment-là. J'ai tenu à être présent parce que je suis un ardent militant et un ardent combattant contre tout ce qui porte atteinte à la dignité, le racisme, l'antisémitisme. Je ne supporte pas l'homophobie, le sexisme, toutes ces atteintes à la dignité, je ne les supporte pas. Et dans le cadre de mon travail en tant que procureur, lorsque je suis amené à statuer sur un dossier, sur une procédure de violence à caractère antisémite ou à caractère raciste ou à caractère homophobe, comme j'ai eu l'occasion de le faire il y a encore quelques semaines, et à caractère antisémite il y a un an, avec cette lâche agression d'un monsieur de 70 ans par un monsieur qui était dans la force de l'âge et qui avait la petite quarantaine, sous fond de violences antisémites, bien évidemment, je suis toujours présent en tant que procureur pour rappeler la loi, pour rappeler la fermeté de la loi et pour surtout dire non à tous ces types d'exactions.
2: Et on a souvenir de cette situation.
3: Effectivement, et

0: Il faut le dire, il faut le rappeler, il faut lutter contre le racisme, l'antisémitisme. Ce sont pas des opinions, ce sont des délits. Il faut les combattre ardemment. Encore aujourd'hui, on voit cette espèce de paroles décomplexées sous fond de haine antisémite, sous fond de haine raciste. Et ça, je ne le supporte pas.
1: Vous pouvez comprendre la détresse, justement, de la communauté juive quand ces paroles de haine sont parfois prononcées par des personnalités politiques.
0: Je la comprends et quelle que soit, je dirais, la personne qui prononce ce type de parole doit en répondre lorsque elle est sous le coup de la loi, bien évidemment. Moi, je suis du côté de la loi, je suis du côté de l'humanisme, je suis du côté de la lutte contre le racisme, du côté de la lutte contre l'antisémitisme, parce que ce sont des mots MAUX qui ne devraient pas exister.
1: Quelquefois, ces paroles de haine ne sont pas mises à mal par la justice.
0: La justice, lorsqu'elle est saisie, elle fait son travail. Oui. Moi, je peux vous dire que lorsque la justice, elle est saisie, elle fait son travail, elle poursuit les auteurs d'injures à caractère raciste, à caractère antisémite, à caractère homophobe. Moi, j'ai poursuivi il y a quelques semaines à peine un monsieur qui s'était permis d'insulter, d'injurier un homme politique sur le terrain de sa sexualité. Et ça, c'est inadmissible. Donc, c'est la raison pour laquelle je l'ai fait. J'ai poursuivi des personnes qui avaient tenu des propos racistes, des propos antisémites et aussi et surtout des personne qui s'était permis d'exercer des violences au nom d'une haine à caractère antisémite.
1: On vous remercie pour vos prises de position et pour ce travail que vous menez. Merci, monsieur le procureur.
0: Je vous en prie, je ne fais que mon travail. C'est mon devoir et ma responsabilité que de le faire.
1: Merci.
0: Merci à vous.
2: Stéphane Rossignol, bonjour. Vous êtes le maire de la Grande Motte où nous nous trouvons aujourd'hui. Vous êtes également président de l'agglomération du Pays de l'Or. C'est bien ça. Aujourd'hui, c'est un triste anniversaire que la ville de la Grande Motte commémore avec fidélité en hommage aux victimes des crimes racistes et antisémites de l'État français.
3: C'est vrai que depuis maintenant de nombreuses années, la ville de la Grande Motte organise avec la communauté grand-mottoise cette cérémonie en mémoire des justes. Et il est important pour moi de rappeler ce que la ville de la Grande Motte doit à la communauté juive. Tous ces juifs qui sont arrivés à la fin des années 60, qui ont été des investisseurs, qui ont été des commerçants, des artisans, qui ont donné beaucoup pour que cette station balnéaire devienne une ville permanente. Et il est donc normal qu'aujourd'hui, devant cette synagogue qui a été victime, vous le savez, en août 2024, d'un lâche attentat terroriste islamiste, à l'occasion de cet anniversaire des justes, de rappeler un certain nombre de nos valeurs. Et au moment où l'antisémitisme est en pleine progression dans notre pays, mais pas que dans notre pays, malheureusement, à l'échelle planétaire, il faut faire corps et apporter notre soutien à celles et ceux qui aujourd'hui sont montrés du doigt parce que juifs.
1: Et vous rappelez à chaque fois qu'il faut rester unis derrière la communauté juive.
3: Tout à fait, c'est important. C'est important de montrer notre solidarité. Parce qu'effectivement, aujourd'hui, lorsque on a entendu les exemples cités par la présidente du CRIF, lorsqu'aujourd'hui on change son nom sur la boîte aux lettres, lorsque on enlève des signes devant sa porte du judaïsme, que un enfant est montré du doigt parce qu'il a un prénom à connotation juive, c'est effectivement indigne d'une société en 2026. Se dire que ce qui s'est passé lors de la Seconde Guerre mondiale aujourd'hui serait prêt à renaître si une guerre éclatait, de dire que on a parmi nos concitoyens des gens qui seraient prêts à livrer les voisins parce que juifs. Et c'est important donc de rappeler qu'il y a eu à l'époque des Français qui n'étaient pas de confession juive, mais qui au risque de leur vie ont sauvé des enfants, des femmes, des hommes qui étaient juifs et qui étaient menacés d'être livrés par la police française, souvent aux nazis.
1: Vous vous dites, la Grande Motte ne pactisera jamais avec l'ambiguïté.
3: Jamais. Effectivement, aujourd'hui, il y a dans notre société politique, effectivement, des élus, des responsables qui sont des vecteurs de cet antisémitisme, qui aujourd'hui, sous couvert de condamner Israël, il y a un gouvernement, mais il y a un peuple avant tout, sous couvert de condamner un gouvernement israélien, font preuve d'un antisémitisme. Et le relais à l'Assemblée nationale, le relais dans certaines collectivités, comment aujourd'hui des maires de la région parisienne qui viennent d'être élus récemment, qui appartiennent à des formations de l'extrême gauche, relaient ce vent d'antisémitisme. C'est carrément intolérable et pas digne d'élus de la République.
1: Dans votre discours, vous avez dit « Une nation n'existe que si elle décide de transmettre ».
3: Tout à fait. Et c'est important, effectivement, dès l'école. C'est ce qu'on fait ici, que le font nos enseignants, de transmettre. C'est important que nos livres d'histoire n'oublient pas ce triste épisode de l'histoire française.
1: Merci Stéphane Rossignol.
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0: Bélier, ne mettez pas la charrue avant les bœufs. Prenez votre temps au lieu de foncer tête baissée.
1: Taureau, c'est le moment propice pour marquer un temps d'arrêt dans votre travail.
2: Gémeaux, vous avez confiance en vous et en vos projets, ce qui vous fait progresser à pas de géant dans la voie que vous vous êtes fixée.
3: Cancer, pratiquez une activité sportive de façon régulière. Vous avez besoin de canaliser votre agressivité.
4: Lion, vous déployez des tonnes d'efforts pour que votre travail soit accompli dans les meilleurs délais.
5: Vierge, faites en sorte d'aplanir les différends entre les gens et d'alléger cette atmosphère un peu trop pesante parfois.
6: Balance, si vous avez des choses à formuler vis-à-vis de votre associé ou de vos collaborateurs de travail, c'est le moment de le faire.
7: Scorpion, ce n'est pas le Pérou avec votre partenaire. Arrondissez les angles et soyez plus cool avec lui.
8: Sagittaire, votre ambition est grande, mais vous devez être stratégique pour ne pas faire d'erreurs préjudiciables à votre avenir.
9: Capricorne, vous êtes sollicité par votre entourage pour sortir, accepter des invitations.
10: Faites-le, vous avez besoin de vous changer les idées.
11: Verseau, toujours aussi relationnel, vous enchaînez les rendez-vous et les réunions non-stop.
12: Poisson, difficile de trouver un instant pour votre conjoint dans votre planning surchargé.

C'est un fléau qui revient chaque été. On vous donne les meilleures solutions pour lutter contre les moustiques. Au-delà des simples nuisances, ils peuvent aussi transmettre des maladies. Vous avez peut-être tout tenté pour vous en débarrasser cet été. Voici les solutions pour échapper aux moustiques et les idées reçues sur de nombreux prétendus remèdes. Certains objets ressemblent d'abord davantage à des gadgets que de vraies solutions. Ainsi, la lampe à UV attirera plus d'insectes volants sur votre terrasse ou votre balcon qu'elle ne tuera de moustiques. Les ultrasons sont également une perte de temps. Les moustiques n'y sont pas sensibles, indique l'association de consommateurs Que Choisir Ensemble. Du côté des remèdes de grand-mère, la citronnelle, le café, le géranium, l'ail ou la prise de vitamines n'ont pas prouvé scientifiquement leur efficacité. La consommation d'alcool, en revanche, a tendance à les attirer. Mais alors que reste-t-il ? La raquette électrique, efficace si vous arrivez à être aussi rapide que le moustique et si les trous de la raquette sont suffisamment resserrés. Les crèmes à appliquer sur la peau modifient notre odeur corporelle, réduisant ainsi l'attirance du moustique. Les insecticides aussi, bien qu'ils ne soient pas optimaux pour la santé, ils restent efficaces. Les diffuseurs à répulsifs sont aussi efficaces et surtout sans produits chimiques. Il existe aussi des pièges plus onéreux mais qui imitent une présence humaine avec un attractant et la respiration avec du CO2. Le dispositif aspire les moustiques à l'intérieur du piège et permettrait de réduire les piqûres de 87% selon les scientifiques. En plus de ces accessoires, vous pouvez aussi supprimer les eaux stagnantes des pots et des coupelles, installer des moustiquaires sur vos portes et fenêtres ou encore faire des courants d'air. Les moustiques, comme les guêpes d'ailleurs, ont horreur du vent qui perturbe leur vol.

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1: Bonjour à toutes et à tous et bienvenue dans les rendez-vous de l'emploi. Et comme tous les jours, je vous propose 3 offres d'emploi accessibles sur le site France Travail. La première est un poste de standardiste support client à Lattes. Pour ce CDI de 35 heures, vous serez en charge de répondre aux appels téléphoniques, qualifier et orienter les appels, ainsi que de prioriser les demandes et les emails. Vous devez savoir organiser votre travail selon les priorités et les objectifs. Les débutants sont acceptés. Le numéro de l'offre 211 RSWP. La deuxième proposition est un poste de chauffeur accompagnateur, chauffeuse accompagnatrice, 2 personnes à Prades-le-Lez. Pour ce CDI de 35 heures, vos missions. Vous accompagnerez les enfants en situation de handicap de leur domicile à leur structure et inversement. Les débutants sont acceptés. Il est demandé de faire preuve d'empathie, de rigueur et de précision. Le numéro de l'offre 211 QXHM. La troisième offre est un poste d'hôte hôtesse de caisse au CRES. Pour ce CDI de 36h45, vous serez chargé de l'encaissement, d'accueillir avec courtoisie et professionnalisme les clients ainsi que d'assurer la fluidité du passage en caisse. Les débutants sont acceptés. Pour ce poste, il faut faire preuve de rigueur et de précision. Voilà, c'est tout pour ces rendez-vous de l'emploi et je vous souhaite du courage dans vos recherches. À bientôt sur Radio Aviva.
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Le 12 août, entre 19 et 21h, la Lune viendra grignoter le Soleil lors d'une éclipse partielle visible partout en France. Attention, regarder l'éclipse sans lunettes spéciales expose à des brûlures de la rétine indolore mais définitive. Pour observer le Soleil ce 12 août, oubliez vos habitudes. Les lunettes de soleil classiques ne protègent pas contre les rayons nocifs lors d'une éclipse. Utilisez des lunettes certifiées spécialement conçues pour l'observation solaire. Où les trouver ? Chez certains opticiens, en pharmacie ou dans des magasins spécialisés en astronomie. Après l'éclipse, consultez en urgence un ophtalmologue ou rendez-vous dans un service d'urgence ophtalmologique si vous avez une vision floue, une tache sombre au milieu de votre champ de vision ou une déformation des lignes droites ou des images.

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1: Bonjour à toutes et à tous et bienvenue dans votre agenda. Voici les événements et les sorties à venir. Tous les week-ends, passez un moment convivial au Théâtre Beaux-Arts Tabar. Retrouvez des spectacles issus du Festival d'Avignon et des artistes toujours plus talentueux. La soirée ne s'arrête pas là, la buvette du théâtre vous propose de partager un bon moment avec les artistes. Profitez du tarif Youth pour assister à certains spectacles à seulement 6€. Et vous pouvez vous aussi monter sur scène. Des stages sont proposés tout l'été pour vous faire découvrir l'univers du théâtre. Montez au sommet de la tour Urbaine 5 et admirez la vue à couper le souffle. De là-haut, vous pourrez voir les Jardins des Plantes, le Pic Saint-Loup ou encore le Corum. Venez également découvrir l'intérieur de la cathédrale Saint-Pierre, la seule église médiévale de Lécution ayant survécu aux guerres de religion. Les visites guidées sont organisées par l'Office de Tourisme. Toutes leurs informations sont sur leur site internet. Pour plus de fraîcheur, rendez-vous à la grotte de Clamouse. Située dans les gorges de l'Hérault, elle abrite de rares cristaux d'aragonite. Un voyage hors du temps qui vous fera découvrir la richesse de notre département. Des guides passionnés vous expliquent l'histoire de la grotte. La visite est proposée à partir de 13,50€. Et pour plus d'aventures, vous pouvez tester le Spéléoparc et l'Escape Game. Première fois, première photo. C'est le nom de la nouvelle exposition du pavillon populaire. Jusqu'en novembre 2026, le musée célèbre l'esprit pionnier de la photographie. Des premiers clichés de grands photographes aux inventions insolites, la visite est l'occasion de plonger dans 200 ans d'histoire. Rendez-vous au pavillon populaire de l'esplanade Charles de Gaulle, la visite est gratuite. On termine l'agenda avec un peu de sport. À seulement 30 minutes de Montpellier, nous vous proposons de découvrir les anciens salins. À Villeneuve-les-Maguelones, un circuit de vélo vous permet de faire un tour de 13 km. En 2h30, vous pourrez voir des salins datant de l'Empire romain qui ont servi jusqu'en 1969. Et si vous êtes chanceux, vous pourrez même voir un groupe de flamants roses. C'était l'agenda des sorties de Radio Aviva. 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
3: Bonjour à tous, nouveau coup de chaud sur l'Hexagone. À partir de midi, 43 départements seront placés en vigilance orange canicule. En plus du sud-est, déjà concerné par les fortes chaleurs depuis plusieurs semaines, l'ouest du pays va basculer à son tour dans la fournaise, du Finistère à l'Allier et à la Corrèze. La vigilance va s'étendre à 67 départements demain. On pourrait atteindre les 39 degrés localement. Il n'y a pas qu'en France que l'on suffoque. Aux États-Unis, on vient de passer le mois de juillet le plus chaud jamais enregistré. Le record de 1936 a même été dépassé selon l'agence américaine d'observation océanique et atmosphérique, avec une température moyenne de près de 25 degrés, c'est près de 2 degrés de plus que les autres années. Le bilan monte à 111 morts en Colombie. Un puissant tremblement de terre a touché le pays hier. Des secousses de magnitude 7,4 ressenties jusqu'en Équateur et au Panama. L'état d'urgence a été décrété sur place. Les États-Unis ont annoncé envoyer une enveloppe de 15 millions de dollars d'aide. Retour en France avec cette bonne nouvelle. À partir d'aujourd'hui, le démarchage téléphonique non consenti, c'est fini. La loi entre en vigueur. Concrètement, les entreprises voulant vous appeler pour des sollicitations commerciales devront avoir recueilli votre consentement. Mais si vous avez déjà un contrat avec la société, elle pourra tout de même vous appeler pour vous proposer des services supplémentaires. 97% des Français se disent agacés par le démarchage téléphonique. Gérald Darmanin souhaite faire annuler une décision d'un juge des référés. Le ministre de la Justice a saisi le Conseil d'État alors que le tribunal administratif de Caen a ordonné de faire cesser des comportements contraires à la déontologie commis sur des détenus à Condé-sur-Sarthe. Le garde des Sceaux évoque des allégations. Et puis en sport, Léon Marchand en forme pour les championnats d'Europe de natation. L'équipe de France a remporté la médaille d'argent sur le relais 4 x 200 mètres nage libre hier au centre aquatique olympique de Saint-Denis. Ce matin, place aux séries du 200 mètres d'eau, messieurs, entre autres. On suivra le français Mewen Tomac. Voilà pour l'actu. Très bonne matinée à tous.

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1: C'est le grand retour de Rimka en plein cœur de l'été. On vous dit tout aujourd'hui dans Backstage.
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1: Un projet estival assez court, très court même pour Rimka. 4 titres seulement sont à retrouver dans ce mini-album qui a été dévoilé au début du mois d'août. Soleil de minuit, c'est le titre de ce dernier projet de l'ancien membre du 113 qui n'a plus besoin de faire ses preuves dans le monde du rap. Après avoir marqué les années 90 et 2000, il a vraiment su s'adapter aux codes d'aujourd'hui. Rimka, qui est habitué de nous accompagner pendant ces périodes estivales, rappelez-vous de sa performance lors de la cérémonie d'ouverture des Jeux Olympiques de Paris il y a déjà plus de 2 ans. Cet été, donc, il nous propose 4 morceaux, dont 2 collaborations, l'une avec Guy de Besbar et l'autre avec Niax, un mélange de jeunesse et d'expérience.

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1: Bonjour à toutes et à tous et bienvenue sur Radio Aviva, le 88 FM, radio-aviva.com pour nous retrouver en DAB+ et sur notre site internet. Je suis aujourd'hui à distance avec Manuela Vargas, qui est donc la présidente de l'association du refuge cheval, qui est basée dans le Gard et, comme son nom l'indique, joue le rôle d'un refuge pour donc tous les équidés. Bonjour à vous.
2: Bonjour.
1: Merci à vous de répondre à mes questions aujourd'hui pour présenter votre association d'une part, mais aussi votre programmation estivale, tout ce qui va se passer pendant le mois d'août, au sein de votre refuge. Mais voilà, une première question va porter sur ce que vous représentez aujourd'hui, sur votre rôle dans cette association. Aujourd'hui, quand on entend parler donc du refuge cheval, qu'est-ce que ça veut dire et qu'est-ce que c'est en fait que ce refuge ?
2: Alors, le refuge cheval est un refuge qui a été créé il y a plus de 30 ans par Paula Loïs et qui a pour vocation de sauver et d'accueillir des chevaux issus de maltraitance ou d'abandon. Et aujourd'hui, nous hébergeons 140 pensionnaires, enfin protégés plutôt, qui peuvent reprendre leur souffle, qui peuvent commencer une nouvelle vie et dans les situations où c'est possible, trouver une nouvelle famille à l'adoption.
1: C'est qu'on ne se rend pas trop compte de la situation, mais aujourd'hui, vous retrouvez beaucoup de ces animaux-là abandonnés ?
2: Alors, quand on parle d'abandon, c'est souvent les propriétaires eux-mêmes qui nous contactent parce qu'ils ont des soucis de santé, des soucis financiers, enfin voilà, des soucis de vie qui font qu'ils ne peuvent plus garder leurs équidés. Mais par contre, quand on parle de maltraitance, c'est souvent des chevaux qui sont livrés à eux-mêmes, qui n'ont rien à manger, et donc ils peuvent être dans des états catastrophiques.
1: Comment ça se passe donc dans ces cas-là ? En fait, vous les récupérez comment ? Parce que s'ils sont maltraités, ils sont encore sous la propriété donc de la personne. Comment ça se passe ?
2: Tout à fait. Donc là, il y a une enquête officielle qui est menée soit par les services vétérinaires de l'État, soit par la gendarmerie. Et nous sommes ensuite habilités à les récupérer.
1: Et donc, une fois que vous les récupérez, qu'est-ce qui se passe ? Alors qu'il y a des soins, je pense, qui sont prodigués, il y a un accompagnement qui est fait, il y a tout un travail avec l'animal qui est réalisé, non ?
2: Tout à fait. Alors, la première étape, c'est souvent de les remettre en état physique, de les soigner, de leur faire voir un dentiste, un vétérinaire, de leur donner une alimentation adaptée pour remettre tout le système digestif en route. Et donc, ce travail-là prend bien sûr du temps. Et une fois que cette étape-là est en route, on va dire, et que l'animal reprend des forces, à ce moment-là, on va travailler sur la mise en confiance.
1: Aujourd'hui, vous êtes donc à 142, c'est ça ?
2: C'est ça.
1: Voilà. Aujourd'hui, qu'est-ce que ça représente ? C'est beaucoup. Vous êtes en manque de place. Voilà. Où en est la situation de l'association aujourd'hui ?
2: Alors, quand on parle de place, nous, c'est pas forcément la place, la surface, le souci. C'est les finances, parce que nous sommes une association. Nous avons besoin d'être connus et reconnus, d'être soutenus. Donc, c'est plus ce qui détermine nos actions.
1: C'est-à-dire, donc, aujourd'hui, vous êtes donc en manque de moyens. Et si oui, pourquoi ? Quelles actions, je veux dire ?
2: Actuellement, nous ne faisons plus de sauvetage. Nous veillons sur nos 140 équidés, car plus de 100 ont passé les 20 ans. Donc, 20 ans, ça correspond à peu près à l'âge de la retraite. Donc, nous sommes plus un EHPAD actuellement que un refuge pour jeunes chevaux. Et donc, ça demande des soins particuliers, des alimentations spécifiques, des traitements au quotidien. Et tout ça, ça a un coût.
1: Aujourd'hui, donc, vous êtes, on rappelle bien sûr, une association, l'association Cheval, donc pour centre d'hébergement d'équidés vétérans, l'antenne du Languedoc, bien sûr. Il y a des salariés, il y a des bénévoles. De quoi est composée l'association aujourd'hui ?
2: L'association est composée de 2 salariés pour assurer le quotidien et repose ensuite effectivement sur le bénévolat. C'est vraiment le bénévolat qui détermine tout ce qu'on peut faire.
1: Il y a une chose importante aussi que j'ai vue sur votre site internet. On peut aujourd'hui encore d'ailleurs parrainer un animal.
2: Tout à fait.
1: Comment ça marche ?
2: Le parrainage, c'est un petit contrat, je n'aime pas trop ce mot, mais un petit contrat qu'on signe ensemble qui peut en fait donner l'opportunité à des personnes qui veulent nous soutenir, qui veulent avoir un lien privilégié avec un cheval sans avoir les moyens de devenir propriétaire, d'établir ce lien justement, de venir s'en occuper ou s'ils sont loin, d'avoir des nouvelles par des photos, des vidéos régulièrement.
1: Et vous, comment ça, qu'est-ce que ça vous apporte, je veux dire, pour vous, l'association, en fait ?
2: Nous, ça nous apporte des fonds, même si le parrainage, c'est à partir de 20 euros par mois. Donc, ce ne sont pas des fonds énormes, mais c'est quelque chose de régulier qui apporte de la stabilité. Et c'est aussi, un moyen de faire connaître l'association, de créer des moments. Nous avons créé depuis l'an dernier la journée des parrains. Donc, c'est aussi des moments de partage pour parler du refuge et de nous protéger.
1: Manuela Vargas, vous êtes donc la présidente de l'association Cheval, donc de l'antenne Languedoc. Aujourd'hui, vous êtes aussi ici pour nous présenter votre programmation estivale. Il y a deux dates pour le mois d'août. Est-ce qu'on pourrait en dire plus à nos auditeurs et auditrices?
2: Tout à fait. Alors, la première date, ce serait le 12 août, donc le soir de l'éclipse. Nous avons organisé une soirée cosmique entre ciel et chevaux. Donc, l'idée, c'est de pouvoir profiter, on va dire, de ce moment de l'éclipse pour parler un petit peu de comment le cheval appréhende le monde. Donc, comment il voit, comment il vit les choses. Et de passer un moment, bien sûr, autour de l'éclipse et de partager ensuite un repas ensemble.
1: Ça, c'est pour donc le 12 août. Et comment est-ce qu'on y participe? Comment ça se passe pour les inscriptions, peut-être?
2: Donc, les inscriptions peuvent se faire via Hello Asso. Nous avons donc une billetterie en ligne. Et par contre, il est important de penser à apporter vos lunettes d'éclipse.
1: Eh oui, effectivement, c'est important. Si vous ne les fournissez pas, c'est bien de le préciser, parce que ça peut se révéler dangereux. Et une deuxième date pour la fin août?
2: Voilà, le 28 août. Donc là, on est sur une soirée intuitive, puisque c'est une conférence organisée avec Peggy Reboul, qui fait de la communication animale, et qui viendra sur le refuge parler donc de la communication animale et réaliser un atelier de guidance pour se connecter télépathiquement à un animal mystère.
1: Alors, c'est-à-dire guidance et se connecter télépathiquement, ça veut dire quoi concrètement?
2: C'est-à-dire réussir en fait à établir un lien de communication avec un animal non identifié du refuge pour ne pas biaiser en fait les idées qui peuvent être préconçues et réussir en fait à échanger là-dessus.
1: Et donc ça va apporter quoi à ceux qui participent? En fait, c'est pour je demande ça pour donner une image en fait à ceux qui nous écoutent, pourquoi ce serait intéressant en fait qu'ils viennent participer à cette soirée-là, donc du 28 août, en plus de la conférence d'ailleurs.
2: Alors, Peggy Reboul est quelqu'un de reconnu dans le milieu de la communication animale, donc c'est déjà une occasion de pouvoir la rencontrer, de pouvoir discuter avec elle des livres qu'elle a écrits, notamment La Voix du Cheval. Et ça peut être une porte d'entrée pour ceux qui veulent découvrir la communication animale également.
1: Tout simplement, merci à vous. En tout cas, Manuela Vargas, est-ce que vous aurez un dernier mot à nos auditeurs et auditrices qui nous écoutent par rapport non seulement votre association Cheval, je rappelle donc pour Centre d'hébergement d'équidés vétérans, donc pour l'antenne Languedoc qui est donc basée dans le Gard. Un dernier mot sur ça, mais aussi un dernier mot par rapport à votre programmation. Comment est-ce qu'on la retrouve de manière plus générale en fait?
2: Alors, n'hésitez pas à nous suivre sur les réseaux. Nous sommes sur Facebook, nous sommes sur Instagram. Vous pourrez donc voir notre quotidien. Vous pouvez retrouver effectivement les liens pour les inscriptions à nos estivales. Et n'hésitez pas à faire parler de nous. C'est toujours c'est toujours avec plaisir. Venez visiter le refuge. Nous sommes disponibles pour échanger, pour faire connaître notre association.
1: Et vous êtes donc basé à Stalendre dans le Gard. Donc c'est au domaine du Valat de Ramel, c'est ça?
2: C'est ça.
1: Voilà. Merci à vous, en tout cas, Manuela Vargas, merci pour vos réponses et de la présidente de l'association. Cette émission est à présent terminée. Je vous propose de la réécouter au format podcast sur notre site internet radio-avia.com et à très vite sur le programme.
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1: Bonjour et bienvenue, j'ai le plaisir de recevoir Didier Basset. Bonjour Didier.
2: Bonjour.
1: Alors Didier Basset, vous allez nous parler de votre grand-père Robert Basset, qui a été un instituteur qui a respecté les valeurs républicaines. Alors cet homme a partagé deux guerres mondiales, et c'est pas rien.
2: Et tout à fait.
1: Le XXe siècle est un siècle de guerre et de misère. Mais peut-être pouvez-vous parler des mémoires sur les tranchées, les mémoires de Robert Basset.
2: Oui, d'abord, mon grand-père, qui était né en 1894, avait donc 20 ans au début de la guerre de 14. Il venait de rentrer à l'école normale pour justement être instituteur. Et tout d'un coup, c'était la mobilisation, bien entendu. Et il était à Paris. Tout d'un coup, il entend deux coups de feu. Et c'était l'assassinat de Jean Jaurès.
1: Jean Jaurès.
2: Il assistait à son assassinat.
1: Donc, au moment de l'assassinat de Jean Jaurès à Paris, et tout de suite après, évidemment, c'est la déclaration
2: de guerre. C'est la déclaration de guerre. Il est mobilisé à la caserne du Rouroux à Bernay, déjà, où plus tard il sera directeur d'école. C'était les trois premiers mois, c'était un petit peu la prise de conscience, et il a été dans plusieurs régiments, notamment comme télégraphiste, comme radiotélégraphiste, qui lui aura servi après, justement, dans la Deuxième Guerre mondiale. Et il a été témoin, notamment, d'exactions d'officiers de l'armée française qui jouaient un petit peu les gros bras et qui ont fait fusiller des
1: Oui, soi-disant des gens qui voulaient déserter.
2: Et ça l'avait profondément choqué à l'époque.
1: Et je sais qu'on avait fusillé même des garçons qui, au moment de la débâcle, après des bombardements, ne savaient plus trop où ils étaient, et on a prétendu qu'ils partaient vers les lignes allemandes.
2: C'est cela.
1: Ce qui n'était pas vrai, c'est qu'en fait, ils avaient un traumatisme.
2: Un traumatisme, absolument. Alors, il y a une anecdote que je trouve qui est quand même intéressante, c'est qu'à un moment donné, les lignes, c'était au moment de Noël, les lignes allemandes étaient tout proches des lignes françaises, donc les deux tranchées étaient presque face à face, et à un moment donné, on a entendu des chants.
1: Et oui, les chants de Noël, c'est vrai.
2: C'est extraordinaire, ça.
1: Finalement, la guerre n'est pas faite pour des hommes, elle est faite par les administrations, gouvernements.
2: C'est ça.
1: Et pas par les hommes.
2: C'est ça. Et en fait, mon grand-père a fait toutes les tranchées, faut dire toutes les campagnes, et il a été gazé à l'hypérite presque à la fin en 1918, où il est resté un petit moment aveugle du fait du gaz moutarde.
1: Oui.
2: Mais après, il a pu reprendre quand même, justement, sa vocation première, qui était vraiment celle d'instituteur, selon la tradition républicaine.
1: Et c'était les hussards de la République.
2: On peut dire, oui, voilà, parce que c'était quelque chose de très ancré en lui. Son père était lui-même déjà instituteur, et il avait un ancêtre qui, en 1809, a fondé la première école dans le département de l'Eure.
1: Oui. Et alors, à cette époque-là, l'instituteur, le maire, le curé,
2: c'était quelqu'un d'important.
1: Voilà.
2: Parce que c'était, en fait, d'abord, par rapport aux jeunes, c'était lui qui faisait le lien des différentes générations.
1: Bien
2: sûr. C'est lui qui faisait l'instruction civique, l'instruction publique.
1: Oui.
2: En même temps que tous les cours. Et quand on regarde les notes de mon grand-père, ce qui est fabuleux, c'est de voir la précision qu'il avait dans les cours qu'il pouvait donner aux élèves.
1: Et le respect au maître, à l'instituteur, c'est aussi le respect au savoir.
2: Bien sûr.
1: Et donc, dans une civilisation où le savoir disparaît, où le respect des gens qui savent, des professeurs, des instituteurs a disparu, eh bien, c'est une civilisation qui va vers l'abêtissement.
2: Qui va vers l'abêtissement. Et la grande fierté de mon grand-père, c'était de voir les élèves réussir au certificat d'études primaires. Pour lui, c'était sa grande fierté.
1: Ben, le certificat d'études primaires, c'était presque l'équivalent du bac d'aujourd'hui.
2: Oui, finalement, ou au moins du brevet. C'est difficile parce que c'est... Mais le programme, quand on voit le programme, c'était quelque chose de fabuleux.
1: Oui, ils écrivaient bien, avec une orthographe parfaite.
2: Les pleins et les déliés, tout ça. C'était toute une aventure, effectivement, pour les élèves.
1: Alors, c'est un homme plein d'honneur. Il a été admiré, il a été honoré par différentes médailles.
2: Oui, il a été, pour la guerre de 14, il a eu la croix de guerre avec 2 citations. Et de la même façon, pour la guerre de 39-45, où il a été déporté à Buchenwald, poursuite justement d'une de ses actions qui ont permis de faire bombarder un silo de munitions nazies, il a pu avoir aussi ces 2 citations et la Légion d'honneur. Et oui, lui a été décerné en 1946.
1: Et oui, alors on rappelle quand même qu'il a été dénoncé,
2: oui,
1: et arrêté par la Gestapo et donc enfermé à Buchenwald. Et il est parti à 119 kilos, oui, et il est revenu à 39 kilos.
2: C'est vrai.
1: La faim, la misère, l'horreur, les maladies.
2: Et le pire, c'est que dans le mémoire de l'homme de chaîne de Goethe dont on a parlé précédemment, il dit qu'il connaissait la personne qui l'avait dénoncé. J'ai le nom, mais je ne le dirai pas parce que les descendants, forcément, n'ont rien à voir avec cette personne. Donc, ça aussi, c'est quelque chose qui est fort, fortement ancré.
1: Et dire un nom, c'est rappeler son souvenir.
2: Voilà.
1: Donc, c'est pas la peine.
2: Donc, c'est pas la peine, exactement. Et pour terminer, si vous voulez, je voulais justement je pense que c'est un petit poème qu'il a écrit pendant sa détention à Buchenwald me résume assez bien sa personnalité.
1: On vous écoute.
2: Il s'intitule Le Petit Bonheur. Vous savez que les détenus, donc Le Petit Bonheur. Pour un prisonnier, le bonheur peut se présenter à toute heure. L'essentiel est de le saisir. Mais faites vite, il peut partir. Ainsi, quand vous êtes au travail et que vous trimballez des rails, si le Vorarbeit, c'est le contremaître, tourne la tête, aussitôt le travail s'arrête. Ça, c'est un tout petit bonheur. Il est mince, mais c'est un bonheur. Cela résume vraiment bien la personnalité de mon grand-père, je pense.
1: Eh oui, des petits bonheurs qu'on peut avoir dans la vie. Et je crois beaucoup ont besoin de le savoir.
2: Bien sûr.
1: Eh bien, merci Didier Basset. Et à bientôt peut-être pour d'autres.
2: Ça sera avec un grand plaisir.
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2: Bonjour à toutes et à tous et bienvenue dans votre agenda. Voici les événements et les sorties à venir. Tous les week-ends, passez un moment convivial au Théâtre Beaux-Arts Tabar. Retrouvez des spectacles issus du Festival d'Avignon et des artistes toujours plus talentueux. La soirée ne s'arrête pas là, la buvette du théâtre vous propose de partager un bon moment avec les artistes. Profitez du tarif Youth pour assister à certains spectacles à seulement 6€. Et vous pouvez vous aussi monter sur scène. Des stages sont proposés tout l'été pour vous faire découvrir l'univers du théâtre. Montez au sommet de la tour Urbaine 5 et admirez la vue à couper le souffle. De là-haut, vous pourrez voir les Jardins des Plantes, le Pic Saint-Loup ou encore le Corum. Venez également découvrir l'intérieur de la cathédrale Saint-Pierre, la seule église médiévale de Lécution ayant survécu aux guerres de religion. Les visites guidées sont organisées par l'Office de Tourisme. Toutes leurs informations sont sur leur site internet. Pour plus de fraîcheur, rendez-vous à la grotte de Clamouse, située dans les gorges de l'Hérault. Elle abrite de rares cristaux d'aragonite. Un voyage hors du temps qui vous fera découvrir la richesse de notre département. Des guides passionnés vous expliquent l'histoire de la grotte. La visite est proposée à partir de 13,50€. Et pour plus d'aventures, vous pouvez tester le Spéléopark et l'Escape Game. Première fois, première photo. C'est le nom de la nouvelle exposition du pavillon populaire. Jusqu'en novembre 2026, le musée célèbre l'esprit pionnier de la photographie. Des premiers clichés de grands photographes aux inventions insolites, la visite est l'occasion de plonger dans 200 ans d'histoire. Rendez-vous au pavillon populaire de l'esplanade Charles de Gaulle, la visite est gratuite. On termine l'agenda avec un peu de sport. À seulement 30 minutes de Montpellier, nous vous proposons de découvrir les anciens salins. À Villeneuve-les-Maguelones, un circuit de vélo vous permet de faire un tour de 13 km. En 2h30, vous pourrez voir des salins datant de l'Empire romain qui ont servi jusqu'en 1969. Et si vous êtes chanceux, vous pourrez même voir un groupe de flamants roses. C'était l'agenda des sorties de Radio Aviva. Nous vous rappelons que nos auditeurs, membres du club Aviva, peuvent recevoir les informations sur les invitations disponibles pour les spectacles de nos partenaires. Alors à bientôt sur Radio Aviva.

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1: Bonjour à tous. Deux policiers municipaux attaqués à l'arme blanche à Toulouse. Ça s'est passé hier dans la soirée dans une rue du centre-ville. Un homme, couteau à la main et agité, a été maîtrisé par trois agents en patrouille. Le suspect a blessé deux des trois policiers qui ont été pris en charge au CHU, mais leurs jours ne sont pas en danger. L'homme a été interpellé et une enquête pour tentative de meurtre sur personne dépositaire de l'autorité publique a été ouverte. Le maire de Toulouse, Jean-Luc Moudin, qui évoque des propos à caractère terroriste du suspect dans un message sur X. Dans l'actualité aussi, 43 départements en vigilance orange canicule. À midi, l'ouest de la France sera aussi concerné par la nouvelle vague de forte chaleur en plus du sud-est. Les maximales sont en hausse sur l'ensemble du pays et atteignent 35 à 37 degrés selon Météo France. Demain, 67 départements seront en orange sur une large moitié sud. À noter que cette chaleur représente aussi un risque de feu de forêt. 42 départements sont en vigilance orange pour un risque élevé dans un quart nord-ouest, de la Vendée au Pas-de-Calais et dans le sud sur l'arc méditerranéen. La chaleur impacte aussi la production d'électricité. EDF s'est retrouvée confrontée à un record d'indisponibilité de réacteurs nucléaires dimanche. 15% de puissance manquante à cause de contraintes environnementales ou causes externes liées à l'environnement, selon l'énergéticien. 9 réacteurs ont vu leur puissance réduite et 3 étaient à l'arrêt. En Colombie, le bilan s'alourdit. On compte désormais au moins 132 morts. Un séisme de magnitude 7,4 a touché l'ouest du pays hier. Le pape aussi remplit des stades. Près de 200 000 fidèles se sont inscrits pour assister à la venue du pape Léon XIV à Paris en septembre et à la messe qu'il tiendra à place de la Concorde et sur l'avenue des Champs-Élysées. La capacité du Stade de France a aussi été atteinte pour la veillée. Et puis le téléphone sonnera moins à partir d'aujourd'hui. L'interdiction du démarchage téléphonique non sollicité entre en vigueur. Concrètement, les entreprises devront obtenir votre consentement pour vous appeler. 97% des Français se disent agacés par le démarchage intempestif, mais vous pourrez toujours recevoir des appels des entreprises avec qui vous avez déjà un contrat, comme votre opérateur téléphonique par exemple. Voilà pour l'actualité, très bonne journée à tous.

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1: Bonjour et bienvenue. Je suis très heureuse de recevoir aujourd'hui Éric Besson. Bonjour.
2: Bonjour.
1: Éric Besson, je viens de lire votre ouvrage « On ne verra pas les fleurs le long de la route » que vous avez édité aux Forges de Vulcain et nous allons le présenter. Tout d'abord, je vous présente vous. Vous êtes né à Bordeaux, vous êtes auteur de romans, des romans jeunesse aussi, des fictions radiophoniques, des textes de théâtre, ainsi que des textes en compagnie de plasticiens. C'est original. Et après « Ma tempête », voici le nouveau et le deuxième roman que vous avez publié aux Forges de Vulcain, « On ne verra pas les fleurs le long de la route ». Donc, Éric, pourquoi avoir choisi une telle œuvre ? Parce que, en fait, c'est une œuvre étrange dans laquelle vous appuyez sur des citations et les citations intègrent et travaillent avec votre pensée.
2: Alors, j'aime beaucoup les contraintes formelles, les contraintes d'écriture à partir du moment où elles ont un sens réel par rapport à ce qui est en train d'être dit. Et comme j'écrivais une histoire qui se passe au moment où nous allons tous arrêter de lire et d'écrire et nous allons devenir une civilisation volontairement d'analphabète pour nous dédier à l'image, au son, je trouvais intéressant, comme mon personnage est en résistance et en révolte contre cet état de fait, je trouve intéressant qu'il fabrique son propre récit à partir de sa bibliothèque, c'est-à-dire en piochant dans un corpus de littérature mondiale. Donc voilà, donc il parle, il raconte son histoire, mais il va le chercher à travers les livres. Voilà. Et pour moi, quand j'ai eu cette idée-là, je me suis dit qu'il fallait que ça serait certainement fastidieux à faire, mais que c'était la seule possibilité possible de raconter cette histoire.
1: Oui, et c'est vraiment étonnant parce que vous avez choisi effectivement des œuvres mondiales. Par exemple, pour rebondir un peu sur ce que vous venez de dire, je cite, « Pour faire de la littérature, on n'a pas besoin d'écrire. » Répétez les...

0: dirigeants, et c'est comme ça qu'elle disparut. C'est vrai que la littérature disparaît si on n'écrit pas.
1: Or, oui, oui, bien sûr.
0: Voilà. Et vous avez écrit à partir de la littérature. Et vous avez également choisi de montrer comment la société, la civilisation disparaît grâce à ce personnage qui est quand même très différent. Il est en même temps en violence, en résistance, et quelquefois il a dépassé même la décence, puisqu'il va dévorer des aliments dans des maisons vides, etc. Pourquoi avoir dit ça?
1: Parce que, enfin, voilà, c'était logique. Je cherchais donc j'imagine ce moment où nous allons, on a quitté la préhistoire, on est rentré dans l'histoire avec l'invention de l'écriture. 10 000 ans après, on quitte l'histoire, on rentre dans la post-histoire puisque on peut s'envoyer des vocaux, on peut regarder des films. Et ce personnage principal qui va tout seul, d'ailleurs, c'est une histoire de couple, c'est une histoire d'amour. Oui. J'avais envie quand même qui est cette histoire-là qui est au centre du roman. Il rentre en lutte et en lutte contre tout ce qu'il peut percevoir comme des signes de cette espèce d'ultralibéralisme prédateur qui nous offre du divertissement mais plus de la pensée, et donc il va chercher comme ça dans tous les domaines des signes possibles. Quand il rentre dans une maison pour voler de la nourriture, par exemple, pour passer une nuit à l'abri, c'est des maisons secondaires luxueuses avec des piscines. Ce qu'il semble à ses yeux comme étant une aberration, alors qu'il vit dans un monde où le climat est complètement déréglé, où des mégadômes de chaleur apparaissent partout et où de méga incendies l'été n'est qu'une succession de méga incendies et l'hiver une succession d'inondations.
0: Oui. Et alors, je cite aussi quelque chose qui m'a beaucoup intéressée, c'est que vous décrivez, je me souviens d'un livre vieux de plus de 80 ans, qui évoquait la fin des livres, les classes sont écourtées, la discipline négligée, la philosophie, l'histoire, les langues abandonnées. On vit dans l'immédiat, seul compte le boulot, et après le travail, l'embarras du choix en fait de distraction. Pourquoi apprendre quoi que ce soit, sinon à presser les boutons? Effectivement, vous dénoncez les écrans, les boutons, etc.
1: Oui, enfin, je ne les dénonce pas, c'est-à-dire que je dénonce leur omniprésence et je dénonce le moment où ils supplanteront tout le reste. Cet extrait de ce livre qui a été édité il y a 80 ans, c'est Fahrenheit 451 de Ray Bradbury, dont on se souvient que nous sommes dans une sorte de dictature qui est là pour et qui veut supprimer les livres, mais il faut le relire. À Fahrenheit 451, il y a eu une actualité brûlante. On se rappelle peut-être moins que les gens se surendettent pour avoir 4 écrans dans leur salon et faire partie d'une sorte d'un truc qui est entre le réseau social et le feuilleton, être à l'intérieur d'une certaine de quelque chose qu'ils appellent la famille, et puis ils dialoguent comme ça avec les images qui sont sur les 4 murs autour d'eux, et tout le monde se surendette et donc tout le monde travaille plus pour pouvoir se divertir et faire partie de la famille. C'est quand même outre le fait que Bradbury n'avait pas inventé le téléphone portable et qu'il voyait ça à l'image d'une maison et non pas à l'image des petits appareils qu'on traîne mal dans nos mains, mais c'est une vision totalement lucide du monde contemporain. Voilà, et donc ce qui me pose problème, mais ce qui pose problème à mon personnage, parce que c'est un roman, c'est ce divertissement obligatoire là où autrefois on pouvait avoir de la culture, donc de la pensée.
0: Oui, alors nous allons interrompre un moment pour avoir une petite pause musicale et nous reprendrons avec vous, Éric Besson.
1: Merci.

0: Alors, Éric Besson, donc, nous étions en train de parler de votre ouvrage « On ne verra pas les fleurs le long de la route » que vous avez publié aux Forges de Vulcain. Et j'avais beaucoup apprécié aussi le fait que vous dénoncez peut-être la saleté ou bien le fait que les gens ne sont plus très bien civiques. Par exemple, vous, votre personnage gare la voiture devant l'entrée d'un supermarché et vous dénoncez au sol contre les bordures délimitant les allées, papier de chewing-gum, boîte de soda, couvercle de vase plastique, les carcasses et les squelettes indestructibles des denrées périssables. Donc, tant d'ordures, c'est notre monde.
1: Oui, notre monde n'est pas que de l'ordure, mais en tout cas, tant de non-prise en considération d'autrui, du environnement dans lequel on est, c'est notre monde. Voilà. Et après, ce petit passage, c'est juste un petit passage qui est là, qui montre que tout est une question d'échelle, parce que le roman évoque aussi les méga incendies qui sont dus non pas à trois emballages jetés par terre, mais à une espèce d'incurie dans laquelle on laisse pourrir la situation climatique tout doucement. Donc voilà. Donc en fait, c'est chaque personne qui est responsable. Il n'y a pas des coupables d'un côté, des innocents de l'autre. On est tous embarqués dans le même navire qui s'appelle la Terre. Et chaque personne, à son niveau, est responsable du délabrement général, oui, bien sûr. Oui.
0: D'ailleurs, vous commencez dans un incendie épouvantable dont le personnage arrive à se défaire parce qu'il fonce dans les flammes pour se sauver, quoi. Avec sa,
1: oui,
0: avec
1: sa jeune femme. C'est pas de la fiction, hein, mes parents vivent dans les Landes. J'ai vu des images, j'ai été très, très frappé des méga incendies qui ont eu lieu ces dernières années dans la forêt des Landes.
0: Hein. Ouais, ouais. Oui, et en plus, ce n'est pas seulement peut-être des raisons climatiques, mais il y a aussi des pyromanes, c'est ça qui est terrible. On est dans une société où les gens ne sont plus civiques.
1: Oui, c'est moins les gens que les conditions. Si la température n'était pas en augmentation constante, les forêts brûleraient moins vite aussi.
0: Certainement, parce que évidemment, il y a eu des périodes où il y a eu des incendies, mais on arrivait à les juguler. Maintenant, on n'y arrive plus.
1: Et c'est la norme, c'est la norme, les incendies. Chaque été, c'est la norme.
0: Ouais. Alors, vous évoquez également l'amitié. Je cite, « Le plus fascinant dans la vie, c'est ce qu'on ne peut pas acheter. L'amitié, un beau coucher de soleil, le sourire d'un enfant, l'amour d'une mère. » Et donc, vous avez compris qu'on est dans une société où tout s'achète, où tout se vend. C'est quelque chose d'un peu horrible.
1: Oui, mais c'est la règle du jeu, c'est le monde dans lequel nous vivons tous, c'est-à-dire que nous sommes considérés comme des ressources à exploiter, des ressources à pressurer, et tout doit être monnayable. Voilà, on loue notre place vide dans notre voiture, on loue notre maison quand on n'est pas là. On est tous un maillon. Nous sommes les esclaves maîtres de nos propres conditions. C'est-à-dire que, c'est ce que pense mon personnage, qui encore une fois, on en parle comme si j'avais écrit un pamphlet, mais c'est un roman dans lequel bien sûr j'ai des idées et je mets quelques-unes de mes valeurs. Mais tout le monde est en effet responsable de cet état de fait, de quasiment plus rien faire de gratuit.
0: C'est vrai. C'est vrai. Et justement, vous allez même assister à la science. Vous dites comment faire comprendre à des parents qui pensent avant tout au bonheur économique et matériel de leur enfant qu'il faudrait le laisser suivre la science pour laquelle il montre le plus d'inclination. Et même si celle de la poésie est moins utile qu'agréable, elle n'est pas de celle qui déshonore ceux qui la possèdent. Effectivement, pour vous, la poésie joue un rôle considérable dans le développement d'un être humain.
1: Oui, dans la pensée. Enfin, d'une manière générale, la littérature. Alors, ce passage, il y a un extrait dedans de Don Quichotte. Donc, ça date. On est il y a 400 ans, le passage que vous venez de lire. Je pense bien qu'il y a un extrait de Don Quichotte.
0: Oui, c'est ça. C'est de Cervantes.
1: Quichotte, dans le tome 2, il est sur la route avec Sancho Panza. Et puis, il y a un type qui est très, très malheureux parce que son fils, à qui il prédestinait une grande carrière de je ne sais plus quoi, a tout lâché pour devenir poète. Et Quichotte essaye de le conseiller en lui disant, mais on a besoin de poètes. Oui, je pense que la littérature, l'art en règle générale, nous aide à penser et à penser de manière sensible. Voilà. Et c'est une des grandes forces de la littérature. Et la poésie là-dedans est une manière de questionner ce langage dont on se sert chaque jour, dont on ne sait plus se passer, mais d'essayer de lui trouver d'autres valeurs que les valeurs purement utilitaires des échanges de tous les jours, voire des échanges commerciaux.
0: Oui. D'ailleurs, vous aussi, vous intégrez de la poésie dans votre ouvrage, et ça vient comme quelque chose d'adoucissant de ces personnages et de l'amour qu'il peut avoir pour sa compagne.
1: Oui, eh bien, c'est elle qui écrit, en effet, c'est elle qui écrit de la poésie pendant que lui fait des actes qu'on pourrait juger, enfin qu'il considère comme des happenings artistiques et qu'on pourrait juger comme étant des sortes d'attentats.
0: Voilà. Oui, c'est un peu choquant parfois même, c'est vrai. Mais bon, ça rentre bien dans votre ouvrage. J'ai beaucoup apprécié et je vous remercie pour votre ouvrage. Je rappelle, Éric Pessant, que vous avez publié « On ne verra pas les fleurs le long de la route » aux Forges de Vulcain. Vous avez été sélectionné pour « Habiter le monde » qui est un concours effectué par Sorams.
1: Oui.
0: Je vous remercie et à bientôt peut-être.
1: À très bientôt, merci.
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1: Bonjour à toutes et à tous et bienvenue dans votre agenda. Voici les événements et les sorties à venir. Tous les week-ends, passez un moment convivial au Théâtre Beaux-Arts Tabar. Retrouvez les spectacles issus du Festival d'Avignon et les artistes toujours plus talentueux. La soirée ne s'arrête pas là, la buvette du théâtre vous propose de partager un bon moment avec les artistes. Profitez du tarif Youth pour assister à certains spectacles à seulement 6 euros. Et vous pouvez vous aussi monter sur scène. Des stages sont proposés tout l'été pour vous faire découvrir l'univers du théâtre. Montez au sommet de la tour Urbaine 5 et admirez la vue à couper le souffle. De là-haut, vous pourrez voir les Jardins des Plantes, le Pic Saint-Loup ou encore le Corum. Venez également découvrir l'intérieur de la cathédrale Saint-Pierre, la seule église médiévale de Lécussion ayant survécu aux guerres de religion. Les visites guidées sont organisées par l'Office de Tourisme. Toutes leurs informations sont sur leur site internet. Pour plus de fraîcheur, rendez-vous à la grotte de Clamouse, située dans les gorges de l'Hérault. Elle abrite de rares cristaux d'aragonite. Un voyage hors du temps qui vous fera découvrir la richesse de notre département. Des guides passionnés vous expliquent l'histoire de la grotte. La visite est proposée à partir de 13,50 euros. Et pour plus d'aventures, vous pouvez tester le Spéléoparc et l'Escape Game. Première fois, première photo. C'est le nom de la nouvelle exposition du pavillon populaire. Jusqu'en novembre 2026, le musée célèbre l'esprit pionnier de la photographie. Des premiers clichés de grands photographes aux inventions insolites, la visite est l'occasion de plonger dans 200 ans d'histoire. Rendez-vous au pavillon populaire de l'esplanade Charles de Gaulle, la visite est gratuite. On termine l'agenda avec un peu de sport. À seulement 30 minutes de Montpellier, nous vous proposons de découvrir les anciens salins. À Villeneuve-les-Maguelones, un circuit de vélo vous permet de faire un tour de 13 km. En 2h30, vous pourrez voir des salins datant de l'Empire romain qui ont servi jusqu'en 1969. Et si vous êtes chanceux, vous pourrez même voir un groupe de flamants roses. C'était l'agenda des sorties de Radio Aviva. Nous vous rappelons que nos auditeurs, membres du club Aviva, peuvent recevoir les informations sur les invitations disponibles pour les spectacles de nos partenaires. Alors à bientôt sur Radio Aviva.

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1: Bonjour à tous. Deux policiers municipaux attaqués à l'arme blanche à Toulouse. Ça s'est passé hier dans la soirée dans une rue du centre-ville. Un homme, couteau à la main et agité, a été maîtrisé par trois agents en patrouille. Le suspect a blessé deux des trois policiers qui ont été pris en charge au CHU, mais leurs jours ne sont pas en danger. L'homme a été interpellé. Une enquête pour tentative de meurtre sur personne dépositaire de l'autorité publique a été ouverte. Le maire de Toulouse, Jean-Luc Moudin, qui évoque des propos à caractère terroriste du suspect dans un message sur X. Dans l'actualité aussi, 43 des département en vigilance orange canicule. À midi, l'ouest de la France sera aussi concerné par la nouvelle vague de forte chaleur, en plus du sud-est. Les maximales sont en hausse sur l'ensemble du pays et atteignent 35 à 37 degrés selon Météo France. Demain, 67 départements seront en orange sur une large moitié sud. À noter que cette chaleur représente aussi un risque de feux de forêt. 42 départements sont en vigilance orange pour un risque élevé dans un quart nord-ouest, de la Vendée au Pas-de-Calais et dans le sud sur l'arc méditerranéen. La chaleur impacte aussi la production d'électricité. EDF s'est retrouvée confrontée à un record d'indisponibilité de réacteurs nucléaires dimanche. 15% de puissance manquante à cause de contraintes environnementales ou causes externes liées à l'environnement, selon l'énergéticien. 9 réacteurs ont vu leur puissance réduite et 3 étaient à l'arrêt. En Colombie, le bilan s'alourdit. On compte désormais au moins 132 morts. Un séisme de magnitude 7,4 a touché l'ouest du pays hier. Le pape aussi remplit des stades. Près de 200 000 fidèles se sont inscrits pour assister à la venue du pape Léon XIV à Paris en septembre et à la messe qu'il tiendra à place de la Concorde et sur l'avenue des Champs-Élysées. La capacité du Stade de France a aussi été atteinte pour la veillée. Et puis le téléphone sonnera moins à partir d'aujourd'hui. L'interdiction du démarchage téléphonique non sollicité entre en vigueur. Concrètement, les entreprises devront obtenir votre consentement pour vous appeler. 97% des Français se disent agacés par le démarchage intempestif, mais vous pourrez toujours recevoir des appels des entreprises avec qui vous avez déjà un contrat, comme votre opérateur téléphonique par exemple. Voilà pour l'actualité, très bonne journée à tous.
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0: et bienvenue à Swing Doctors, une émission de Radio Aviva. Bonjour Kylian.
1: Bonjour Arthur, comment vas-tu?
0: Je vais bien, j'espère toi aussi.
1: Ah, je suis en pleine forme, de toute façon je me dis, allez, 55 minutes de jazz, c'est top.
0: Oui, j'espère que les auditeurs pensent la même chose.
1: Mais oui, et attends.
0: Ce qu'on va découvrir dans cette émission, c'est quelques très jeunes talents, ou des talents déjà... confirmé.
1: Tu parles de nous, là, c'est
0: sur
1: ça?
0: Sur les circuits.
1: Les jeunes talents, c'est nous, c'est ça?
0: Ça serait vraiment une exagération.
1: Oui, mais on peut. Hein. Écoute, on peut.
0: Oui, on peut exagérer, mais personne ne va nous croire.
1: Non, bien sûr.
0: Bon, on va, d'abord, j'ai aussi un enregistrement que je peux pratiquement garantir à 100% que personne n'a entendu, parce que ceci est un enregistrement fait en 82 par un groupe de musiciens français pour accompagner des films comiques des années 20. Et je crois que les films ont été tournés, la musique a été utilisée. La musique a été composée par un néerlandais, Jan Yersen, et les musiciens, c'est Patrick Artero, trompette, Marc Richard, clarinette, Daniel Barda, trombone, Michel Marcheteau, tuba, Charles Congrega, banjo, Pierre-Jean, piano, et Gilbert Leroux, washboard. Et bon, ça s'est passé sur les Champs-Élysées, où ils ont, dans le studio, ils ont enregistré ces des titres. Et bon, on va écouter d'abord le Dixie introduction. Et juste une petite remarque, qu'il y a un certain nombre de personnes, ça se dit dans la littérature, qui ont appris sur le jazz et le Nouvelle-Orléans, Dixieland, en écoutant des cartoons, les comiques, Donald Duck, etc., Mickey Mouse, parce qu'il y avait beaucoup de jazz dans ces

0: voilà, très bien fait. Et quand on a appris que le groupe n'avait pas beaucoup de presque pas de répétition, ils ont juste fait la lecture de la musique qui a été fournie, faire des, peut-être des petites improvisations, mais c'était très propre ce qu'ils ont fait, c'est extraordinaire. Bon, c'est des musiciens très haut calibre. Voilà un autre titre, ça s'appelle Follow the Trail, suivez le suivez la piste. On y va avec ce groupe qui a enregistré cette musique pour des films des années 20 comiques. On y va.
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0: remarquable. Vraiment, je suis très content d'entendre cette musique qui a été jouée par un groupe français, pratiquement sans répétition, juste à lecture et improvisation sur le champ. Je remercie beaucoup Michel Marcheteau pour cette musique très rare et qui a été utilisée dans des films. Et bon, ça donne aussi l'occasion de mentionner le fait que beaucoup de gens ont appris beaucoup sur d'apprécier le jazz dans les dessins humoristiques, les choses avec Donald Duck, avec Mickey Mouse, etc., mm-hmm. qui avaient de la musique jazzistique comme fond, toujours.
1: Je me souviens, jeune, avoir vu des dessins animés en noir et blanc avec du jazz à l'intérieur.
0: Absolument, très bien. Bon, maintenant, un jeune talent. Bon, elle a 36 ans maintenant, elle est suisse. Et maintenant, elle est basée en New York depuis une dizaine d'années. C'est Tatia Eva Marie Crellier. Et elle est allée avec elle a formé avec Andréan Chevalier, un violoniste, le Avalon Jazz Band. Et maintenant, elle a vraiment lancé sa carrière. On le trouve sur les circuits, à la radio, et à droite et à gauche, à jouer, chanter. Et bon, on va l'écouter avec son groupe, avec un titre, qui s'appelle I Double Dare You. Et bon, là, elle est avec Terry Waldo, le pianiste. On y va.

0: C'était Tatiana Eva Marie qui a chanté, la Suisse chanteuse, avec Terry Waldo, le pianiste, et son groupe I Double Dare You, je te défie de tomber amoureux de moi. Et bon, maintenant on va écouter Hayley Brunel, une autre jeune, elle est beaucoup plus jeune, elle a 26 ans. Elle a commencé avec sur plusieurs instruments, elle a joué le cor, elle a joué l'euphonium, elle a joué d'autres instruments, le piano. Et là, elle s'est mise sur le trombone, Hayley Brunel, et elle chante. Et voici un titre, Orange Colored Sky, écrit par Milton DeLugge. Milton DeLugge était un accordéoniste qui a commencé à percer dans les années 50 aux États-Unis dans le prédécesseur de Tonight Show, le grand show spectacle soir avec Johnny Carson et avant lui Steve Allen, Jack Parr. Et bon, là c'était un comique qui s'appelait Jerry Lester et Milton DeLugge faisait des blagues et jouait l'accordéon dans cette émission, et il a composé un titre qu'il a lancé qui s'appelle The Orange Colored Sky. Hayley Brunel va le chanter et jouer au trombone avec Joe Ploman qui est le bassiste, Silas Irvine qui est au piano et Dan Monahan qui est à la batterie, et on y va avec Hayley Brunel qui chante Orange Colored Sky.
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0: Je t'avais dit, Kylian, qu'on aura du talent, des jeunes talents
1: c'était
0: ici. Dans
1: super.
0: C'était super. T'as entendu, ouais. Elle joue le trombone, mais fabuleux, hein, vraiment excellent. Elle chante, bon, ça swingait. Bon, c'était Hayley Brunel, une jeune femme américaine qui chante et qui joue le trombone, et d'autres instruments aussi. Et Orange Colored Sky, écrit, composé par Milton The Lug. Bon, voici un autre talent, une jeune dame aussi, qui vraiment a percé sur les circuits, Nicolas Farnon, et elle joue la basse, et elle chante, extraordinaire, avec Piero Tucci au piano et Phil Johnson à la batterie. Let There Be Love. On y va.

0: C'était Nicolas Farnon, une chanteuse et bassiste. C'est elle qui jouait la basse et très bien et vraiment aussi une très grande talent. C'est Nicolas Farnon avec le pianiste Pierre Tucci au piano et Phil Johnson à la batterie. Et voici un groupe français. Des musiciens très confirmés, avec Jérôme Etcheberry, trompette, Jacques Schneck au piano, et Nicolas Montier à la guitare, et une jeune clarinettiste française, Aurélie Tropez. On y va avec Laughing at Life.
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0: je t'avais dit, on aura des jeunes talents. Là, c'était un groupe mené par Jérôme Berry, le trompettiste français, avec la clarinettiste française Aurélie Tropez. Et aussi, on va rester en France avec un saxophoniste. Il opère sur la Côte d'Azur surtout. Il s'appelle Sébastien Chaumont. Il chante et il joue le saxophone. Et il a rencontré Olivier Slaman, pianiste. Lui, Sébastien Chaumont, n'hésite pas.
1: Tu nous en parles souvent de Sébastien Chaumont. On en a déjà parlé. Il y a quelques temps.
0: Ah bon?
1: Ah oui, je crois.
0: Bon,
1: peut-être que je fais une erreur.
0: On repart.
1: Tu sais, c'est toi le maître des lieux ici.
0: Absolument, je ne sais pas, c'est possible. Bon, et lui, il n'hésite pas à dire qu'il est autodidacte plutôt, mais il travaille beaucoup d'heures. Et bon, avec Olivier Slama, ils ont ce groupe, je crois qu'il s'appelle Bobster Blue All Stars. Et avec Sébastien Lamine à la contrebasse et Jacobo Forno à la batterie, ils vont faire un titre de Jay McChann, le grand pianiste, formidable Jay McChann, qui a composé Confession Blues. Et voici Sébastien Chaumont qui va le chanter et le jouer au saxophone. On y va.

0: C'était Sébastien Chaumont qui opère surtout vers la Côte d'Azur. Je joue le saxophone et il chante. Et bon, très sympathique ce titre de Jay McShann, Confession Blues. Et si tu veux, Killian, tu peux nous dire où nous situer, où nous sommes.
1: Tu ne le sais pas encore. Ça fait des années que tu viens dans cette radio et tu ne sais pas encore où nous sommes.
0: Et je te demande à chaque fois.
1: Ben écoute, nous sommes sur Radio Aviva.
0: Ah oui?
1: Oui, et tu sais qu'on peut nous écouter, alors bien sûr sur la bande FM, on peut nous écouter sur les streamings depuis le site internet, mais vous avez une mine d'or qui s'appelle les podcasts.
0: Ah oui?
1: Oui, qui sont bien sûr sur le site internet.
0: Mais on apprend des choses tous les jours.
1: Mais non, tu le sais très bien. Toi-même, tu me dis qu'ils sont à la cave, qu'il faut aller les chercher à la cave, ces podcasts.
0: Il faut descendre.
1: Il faut aller, bien sûr, sur l'onglet, émission.
0: En bas.
1: Tout à fait en bas. Vous allez chercher Swing Doctors. Et là, vous avez toute la playlist de Swing Doctors avec des émissions qui... Voilà, des tonnes d'émissions.
0: Oui, on aurait dû commencer cette émission avec A. Et comme ça, on aurait été en haut des podcasts.
1: Oui, mais
0: au lieu de S, qui est vers la fin.
1: Mais... Swing Doctors, je suis pas sûr que ça colle.
0: Oui. Je ne sais pas ce qui colle ici. Mais...
1: Oui, pas grand-chose. Surtout pas nous, en tout cas.
0: On va essayer de coller des choses. Bon, voici un titre qui est assez sympathique. Qui est sympathique, c'est Manouche. C'est John Jorgensen, qui est un vieux routier, un guitariste qui joue un peu de Manouche. Il joue un peu des choses jazzistiques. Il a enregistré énormément avec la guitare, des titres différents. Et ça s'appelle Rive Gauche, et c'est le Gypsy Swing All Stars, on y va.
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bien sympathique, manouche, John Jorgensen, avec un titre qui s'appelle Rive Gauche. Au début du Bossa Nova, une des choses qui a lancé le Bossa Nova, en plus, bon, c'est un type de musique très sympathique avec un rythme qui est enchanteur, mais aussi le fait que certains des musiciens au début au Brésil étaient comme les pionniers dans certains types de musique. On lance des musiques, il y avait des musiciens d'un calibre absolument extraordinaire. Et voici un groupe qui était un des premiers grands, excellents groupes au Brésil qui ont lancé le Bossa Nova. C'était le Bossa Nova Modern Quartet. Jazzistique et Bossa Nova avec Bossa Gonçalo. Et on va l'écouter tout de suite.

0: Vraiment, ça, c'était un groupe brésilien, le Bossa Nova Modern Quartet. Et on voit la qualité de ces musiciens et leur rythme extraordinaire. Et c'est peut-être, entre autres, une des raisons que le Bossa Nova s'est lancé comme ça, parce qu'il y avait des musiciens de très grande qualité qui étaient derrière, subtils et swingants. Bon, maintenant, un des titres le plus mythique du jazz bop, c'est qui a été composé par un pianiste qui s'appelle Duke Jordan et s'appelle Jordu. Bon, il y avait bon les titres de Charlie Parker, il y avait beaucoup de titres Donna Lee, Relaxin' at the Carmilla, Billy's Bounce, Scrapple from the Apple, Yardbird Suite, Confirmation, et tous ces titres de Charlie Parker, évidemment, qui étaient caractéristiques de l'époque bop, Perdido, évidemment. Mais bon, un des titres phares du jazz bop, quand ça a émergé.
1: Est-ce que je peux poser une question?
0: Oui.
1: Bop, c'est quelle époque à peu près?
0: On pourrait dire que ça a commencé dans les années 40, fin des années 40 surtout, avec Charlie Parker, Dizzy Gillespie.
1: D'accord.
0: Et après, ça a progressé. Et bop, c'est c'est une façon de faire une automatopéa de la musique que ça fait, parce que souvent, on termine les phrases. Il y en a qui disent que ça vient de ça, qu'on dit des deux. Et que ça fait
1: d'accord.
0: Il y en a qui disent ça, est-ce que c'est vrai, je ne sais pas. Mais en tout cas,
1: donc
0: c'est
1: années 40.
0: Fin des années 40 surtout, avec Dizzy Gillespie, Charlie Parker. Et bon, Duke Jordan est de cette époque et il a composé ce tune qui est si caractéristique du jazz bop qui s'appelle Jordu. Et voici Duke Jordan lui-même au piano qui joue le titre. On y va.
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C'était le pianiste Duke Jordan qui a joué son titre caractéristique du bop Jordu. Et bon, on aurait pu multiplier pratiquement à l'infini le nombre de musiciens et pianistes et qui ont joué ce titre de bop et bebop, si on veut dire. Et maintenant, et ce qui est arrivé devait arriver. Et magnifiquement ici en France où il y a un groupe de Français, Marc Richard et Philippe Baudouin. Marc Richard qui joue les hanches et la clarinette et le saxophone, et qui, avec Philippe Baudouin le pianiste, qui ont décidé de contre-attaquer les modernistes et les bebop, genre de bebop, qui ont accaparé des chansons traditionnelles, pas comme les Indiens, ils ont joué en bebop, et eux ils ont pris les chansons bebop et ils les ont joués dans un style traditionnel. Et les critiques, beaucoup d'éloges, il y avait des éloges surtout, et aux États-Unis, on a beaucoup apprécié l'Anachronic Jazz Band. Et bon, on va écouter l'Anachronic Jazz Band jouer justement dans un style traditionnel, ce même titre de bebop, Jordu. Et là, tu as Patrick Artero qui est à la trompette, Claude Gousset qui est au trombone, Marc Richard, clarinette, Goran Eriksson, qui joue le alto sax, André Villégier, qui joue le ténor saxophone, Philippe Baudouin, qui est au piano, Patrick Diaz, qui est au banjo, Gérard Gervois, qui joue le tuba, et Bernard Lay, qu'on a très bien connu au Saint-Louis Blues, qui joue la batterie. On y va!

0: C'était la Anachronic Jazz Band, menée par Philippe Baudouin et Marc Richard, qui ont joué Jourdou, ralenti et vraiment excellent. Et donc, nous sommes venus à la fin de notre émission.
1: Tu me connais, moi, je suis radical. Allez, on arrête.
0: Toi, tu es sans pitié.
1: Mais sans pitié.
0: Et absolument. Et bon, je te remercie pour que Kylian... Et
1: merci à toi, Arthur. Merci pour toute cette musique.
0: D'accord. Et on va essayer de se retrouver bientôt pour la même chose. Pas la même chose exactement, mais pour du jazz, pour du swing. Et bon, on remercie nos auditeurs et surtout des suggestions. Parfois, on a des bonnes idées qui viennent et qui suggèrent des titres, des idées, des thèmes, etc. Et nous sommes très reconnaissants. Et bon, c'est Arthur ici, au Swing Doctors, à Radio Viva. Et je souhaite bonne chance à tout le monde.

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1: Bonjour à toutes et tous. Deux fois plus de départements en alerte canicule à partir de ce midi. La vigilance orange de Météo France concerne maintenant toute la Bretagne, les Pays de la Loire, une partie du centre-Val de Loire, mais aussi le Languedoc-Roussillon. À Montpellier, on a relevé 26 degrés la nuit dernière. À 5h du matin, il faisait également 27 degrés à Nice. Cet après-midi, on aura généralement plus de 35 degrés sur ces 43 départements en vigilance et la chaleur gagnera encore du terrain demain. Plus de 50 hectares brûlés dans le Maine-et-Loire depuis hier après-midi. Un incendie est en cours dans une forêt à l'est d'Angers. Pas de victimes ni de destruction d'habitation, indique la préfecture. Des travaux menés par des exploitants forestiers sont en cours pour éviter la propagation des flammes. À Toulouse, l'homme suspecté d'avoir agressé deux policiers municipaux hier en fin de journée n'est pas dans un état compatible avec une garde à vue. Le maire Jean-Luc Moudenc indique que des propos à caractère terroriste ont été signalés. Pour l'heure, le parquet national antiterroriste n'est pas saisi. Le pronostic vital des deux agents blessés à l'arme blanche n'est pas engagé. Le ministre de l'Intérieur, Laurent Nunez, leur apporte tout son soutien. Plus de 130 morts et 570 blessés. Le bilan encore très provisoire en Colombie. Au lendemain de ce puissant séisme, le président colombien a décrété l'état d'urgence. Les recherches se poursuivent dans les décombres. À l'étranger, encore en Syrie, Bachar al-Assad condamné à la peine de mort par contumace aujourd'hui. L'ancien président reconnu coupable de crimes de guerre et crimes contre l'humanité par un tribunal syrien. Condamnation en son absence. Le dictateur renversé en décembre 2024 a pris la fuite avec sa famille en Russie. Et puis au championnat d'Europe de natation à Saint-Ouen, après la médaille d'argent remportée hier sur le relais 4x200 par la France, emmenée par Léon Marchand. À suivre à 18h30 plusieurs finales, le 200 mètres d'eau avec Pauline Mailleux, le 50 mètres papillon avec Maxime Grousset, deuxième meilleur temps en demi, et la finale du 100 mètres nage libre avec les Françaises Marie Wattel et Beryl Gastadello. Et c'est la fin de ce flash. Très bonne journée.

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1: Monsieur Gridi Abdelkrim, bonjour. Vous êtes procureur, tribunal judiciaire d'Alès. Aujourd'hui, vous participez à la commémoration du Veldiv. Votre présence est un signe fort pour la communauté juive qui est dans l'inquiétude, vous le savez. Et on connaît votre fermeté lorsqu'on met à mal les valeurs de la République, des valeurs de justice, de tolérance que vous rappelez très souvent.
2: Effectivement, j'ai eu le plaisir et l'honneur d'être invité par Sabine Atlan. Je l'ai connue lorsque j'étais avocat, puisqu'avant d'être magistrat, j'étais avocat et j'ai eu le plaisir de la connaître à ce moment-là. J'ai tenu à être présent parce que je suis un ardent militant et un ardent combattant contre tout ce qui porte atteinte à la dignité, le racisme, l'antisémitisme. Je ne supporte pas l'homophobie, le sexisme, toutes ces atteintes à la dignité, je ne les supporte pas. Et dans le cadre de mon travail en tant que procureur, lorsque je suis amené à statuer sur un dossier, sur une procédure de violence à caractère antisémite ou à caractère raciste ou à caractère homophobe, comme j'ai eu l'occasion de le faire il y a encore quelques semaines, et à caractère antisémite il y a un an, avec cette lâche agression d'un monsieur de 70 ans par un monsieur qui était dans la force de l'âge et qui avait la petite quarantaine, sous fond de violences antisémites, bien évidemment, je suis toujours présent en tant que procureur pour rappeler la loi, pour rappeler la fermeté de la loi et pour surtout dire non à tous ces types d'exactions.
1: Et on a souvenir de cette situation.
2: Effectivement, et il faut le dire, il faut le rappeler, il faut lutter contre le racisme, l'antisémitisme. Ce sont pas des opinions, ce sont des délits. Il faut les combattre ardemment. Encore aujourd'hui, on voit cette espèce de paroles décomplexées sous fond de haine antisémite, sous fond de haine raciste, et ça, je ne le supporte pas.
1: Vous pouvez comprendre la détresse justement de la communauté juive quand ces paroles de haine sont parfois prononcées par des personnalités politiques.
2: Je la comprends, et quelle que soit, je dirais, la personne qui prononce ce type de parole doit en répondre lorsque elle est sous le coup de la loi, bien évidemment. Moi, je suis du côté de la loi, je suis du côté de l'humanisme, je suis du côté de la lutte contre le racisme, du côté de la lutte contre l'antisémitisme, parce que ce sont des mots MAUX qui ne devraient pas exister.
1: Quelquefois, ces paroles de haine ne sont pas mises à mal par la justice.
2: La justice, lorsqu'elle est saisie, elle fait son travail. Oui. Moi, je peux vous dire que lorsque la justice, elle est saisie, elle fait son travail, elle poursuit les auteurs d'injures à caractère raciste, à caractère antisémite, à caractère homophobe. Moi, j'ai poursuivi il y a quelques semaines à peine un monsieur qui s'était permis d'insulter, d'injurier un homme politique sur le terrain de sa sexualité. Et ça, c'est inadmissible. Donc, c'est la raison pour laquelle je l'ai fait. J'ai poursuivi des personnes qui avaient tenu des propos racistes, des propos antisémites, et aussi et surtout des personnes qui s'étaient permis d'exercer des violences au nom d'une haine à caractère antisémite.
1: On vous remercie pour vos prises de position et pour ce travail que vous menez. Merci, monsieur le procureur.
2: Je vous en prie, je ne fais que mon travail. C'est mon devoir et ma responsabilité que de le faire.
1: Merci.
2: Merci à vous.
1: Stéphane Rossignol, bonjour. Vous êtes le maire de la Grande Motte où nous nous trouvons aujourd'hui. Vous êtes également président de l'agglomération du Pays de l'Or. C'est bien ça. Aujourd'hui, c'est un triste anniversaire que la ville de la Grande Motte commémore avec fidélité en hommage aux victimes des crimes racistes et antisémites de l'État français.
3: C'est vrai que depuis maintenant de nombreuses années, la ville de la Grande Motte organise avec la communauté grand-mottoise cette cérémonie en mémoire des justes. Et il est important pour moi de rappeler ce que la ville de la Grande Motte doit à la communauté juive. Tous ces Juifs qui sont arrivés à la fin des années 60, qui ont été des investisseurs, qui ont été des commerçants, des artisans, qui ont donné beaucoup pour que cette station balnéaire devienne une ville permanente. Et il est donc normal qu'aujourd'hui, devant cette synagogue qui a été victime, vous le savez, en août 2024, d'un lâche attentat terroriste islamiste, eh bien, à l'occasion de cet anniversaire des justes, de rappeler un certain nombre de nos valeurs. Et au moment où l'antisémitisme est en pleine progression dans notre pays, mais pas que dans notre pays, malheureusement, à l'échelle planétaire, il faut faire corps et apporter notre soutien à celles et ceux qui aujourd'hui sont montrés du doigt parce que juifs.
1: Et vous rappelez à chaque fois qu'il faut rester unis derrière la communauté juive.
3: Tout à fait, c'est important. C'est important de montrer notre solidarité parce qu'effectivement,

0: effectivement, aujourd'hui, lorsque l'on a entendu les exemples cités par la présidente du CRIF, lorsqu'aujourd'hui on change son nom sur la boîte aux lettres, lorsque on enlève les signes devant sa porte du judaïsme, que un enfant est montré du doigt parce qu'il a un prénom à connotation juive, c'est effectivement indigne d'une société en 2026. Se dire que ce qui s'est passé lors de la Seconde Guerre mondiale, aujourd'hui, serait prêt à renaître si une guerre éclatait, de dire que on a parmi nos concitoyens des gens qui seraient prêts à livrer les voisins parce que juifs. Et c'est important donc de rappeler qu'il y a eu à l'époque des Français qui n'étaient pas de confession juive, mais qui au risque de leur vie ont sauvé des enfants, des femmes, des hommes qui étaient juifs et qui étaient menacés d'être livrés par la police française, souvent aux nazis.
1: Vous vous dites, la grande motte ne pactisera jamais avec l'ambiguïté.
0: Jamais. Effectivement, aujourd'hui, il y a dans notre société politique, effectivement, des élus, des responsables qui sont des vecteurs de cet antisémitisme, qui aujourd'hui, sous couvert de condamner Israël, c'est un gouvernement, mais un peuple avant tout, sous couvert de condamner un gouvernement israélien, eh bien, font preuve d'un antisémitisme. Et le relais à l'Assemblée nationale, le relais dans certaines collectivités, comment aujourd'hui des maires de la région parisienne qui viennent d'être élus récemment, qui appartiennent à des formations de l'extrême gauche, relaient ce vent d'antisémitisme. C'est carrément intolérable et pas digne d'élus de la République.
1: Dans votre discours, vous avez dit une nation n'existe que si elle décide de transmettre.
0: Tout à fait. Et c'est important, effectivement, dès l'école. C'est ce qu'on fait ici, que le font nos enseignants, de transmettre. C'est important que nos livres d'histoire n'oublient pas ce triste épisode de l'histoire française.
1: Merci Stéphane Rossignol.
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1: Bien évidemment, accompagné par JC à la technique et à la présentation. Amis sportifs, bonjour et merci d'être présent.
2: Et bonjour, ouais, oui, effectivement, on est de retour pour le journal des sports en ce mardi 11 août. Et aujourd'hui, on va commencer avec la natation et le championnat d'Europe de Paris.
1: Bien évidemment, le club le plus représenté dans ces championnats d'Europe, c'est le club de Canet en Roussillon. Et oui, les Catalans présents, 66, toujours en lice. Les Catalans les plus représentés en longueur. Avec Fuchs, Marchand et Sik Tolfini en argent. Et oui, il s'agit de Luxum. Et oui, et ce fameux Marchand Christophe qui a gagné le 4x200 mètres. Donc il revient piano piano. Mais c'est surtout Cristofini qui revient avec la médaille d'en argent. Donc, tout marche bien. La piscine, l'organisation, les conditions sont très, très, très, très, très bonnes.
2: Et place au football avec quelques infos diverses.
1: Alors, petites informations, bien évidemment. On a appris que l'ancien Montpelliérain Teddy Savagnier, eh bien, il s'exporte. Et oui, il va dans le nord, dans le nord-est. Il va à Metz. Ça y est, il a trouvé une signature et un contrat. Bonne chance, on espère, mais c'est la première fois qu'il opère dans le Nord. Et ça va changer, le soleil il aura de temps en temps. Lyon, ce soir, match retour et contre le Spartak de Prague. Attention les Lyonnais, dernière chance de qualification, car à l'aller ils ont perdu 2-1. Et ce soir, à Lyon, il va falloir se redresser et se rattraper.
2: Et direction le handball à Frontignan.
1: Et bien évidemment, à Frontignan, le FETHB a retrouvé ses joueurs avec à la tête comme entraîneur Ulrich Chat-Duton. Et oui, avec l'ancien joueur de Nîmes, l'USAM, Noah Esposito. Début de la Pro League le 4 septembre. Quant à la Coupe de France, les Frontignanais sont attendus contre Saran le 30 août.
2: Et enfin, un petit peu d'athlétisme. Qu'en est-il du championnat d'Europe ?
1: À Birmingham, bien évidemment, les Français en lice. On a d'un côté l'eau, la sonne, disque, homme. Il y aura aussi Louise Maraval, 400 mètres. En athlétisme, bien évidemment, nous avons vraiment des concurrents exceptionnels. Nous avons Renelle Lamotte au 800 mètres féminin, Marie Bonin et Bennett Petit à la perche, et Daculot, Étienne, le bronze au 5000 mètres.
2: Et direction le rugby à 15, puisqu'on reprend ce soir à baptême de feu, comme on dirait.
1: Baptême du feu, bien évidemment, pour le nouveau Béziers. C'est ce que tu souhaites, JC.
2: Ah ben, moi je souhaite que le meilleur.
1: Alors ce soir, premier match amical à Raoul Barrière, et le promu qui va rencontrer Béziers, Narbonne.
2: Et enfin, tennis de table avec l'Eurosmash.
1: L'entrée en lice des frères Lebrun, l'Eurosmash 2026, après la désillusion de Yokohama, eh bien, je pense que maintenant, ils vont briller, car ils ont toujours, toujours en tête la victoire.
2: Et terminons ce journal avec, pas des moindres, le mondial de la pétanque.
1: Eh oui, mesdemoiselles, du 10 au 14 août, à l'Arena, au parvis extérieur. Beaucoup de monde, très fréquenté, et en espérant que les Françaises brillent. Amis sportifs, très heureux de vous avoir eu aussi nombreux, et on remercie JC à la présentation et à la technique. Rendez-vous à demain. Au revoir.
2: Merci comme toujours pour toutes ces informations et on se retrouve en pleine forme demain. Passez une excellente journée sur Radio Aviva.

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1: Bonjour à toutes et à tous et bienvenue dans les rendez-vous de l'emploi. Et comme tous les jours, je vous propose 3 offres d'emploi accessibles sur le site France Travail. La première est un poste de standardiste support client à Latte. Pour ce CDI de 35 heures, vous serez en charge de répondre aux appels téléphoniques, qualifier et orienter les appels, ainsi que de prioriser les demandes et les emails. Vous devez savoir organiser votre travail selon les priorités et les objectifs. Les débutants sont acceptés. Le numéro de l'offre 211-RSWP. La deuxième proposition est un poste de chauffeur accompagnateur, chauffeuse accompagnatrice de personnes à Prades-le-Lez. Pour ce CDI de 35 heures, vos missions. Vous accompagnerez les enfants en situation de handicap de leur domicile à leur structure et inversement. Les débutants sont acceptés. Il est demandé de faire preuve d'empathie, de rigueur et de précision. Le numéro de l'offre 211-QXHM. La troisième offre est un poste d'hôte hôtesse de caisse au CRES. Pour ce CDI de 36h45, vous serez chargé de l'encaissement, d'accueillir avec courtoisie et professionnalisme les clients ainsi que d'assurer la fluidité du passage en caisse. Les débutants sont acceptés. Pour ce poste, il faut faire preuve de rigueur et de précision. Voilà, c'est tout pour ces rendez-vous de l'emploi et je vous souhaite du courage dans vos recherches. À bientôt sur Radio Aviva.
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1: Bonjour à toutes et à tous, on est mardi, c'est l'heure de Campus et je suis avec Liliane. Bonjour Liliane.
2: Bonjour Baptiste, bonjour à vous tous.
1: Un incontournable à présent, avec les parcours PIX sur l'intelligence artificielle pour 1,5 million d'élèves qui pourront être accompagnés vers un usage éclairé et responsable de l'IA en 2026. Alors commençons par découvrir ces parcours PIX.
2: En fait, PIX est un service public en ligne gratuit pour évaluer et certifier des compétences numériques. C'est la possibilité pour les lycéens et les collégiens de développer leurs compétences en intelligence artificielle grâce à de nouveaux parcours apprenants. Le ministère de l'Éducation nationale intègre ces parcours au sein de la formation des élèves de 4e, 2e et 1er année de CAP, certificat d'aptitude professionnelle. Le projet est conçu avec le soutien de l'État dans le cadre du dispositif démonstration en conditions réelles, amorçage et première commerciale de France 2030, qui opère pour le compte de l'État par la Banque des territoires pour accompagner des usages déjà largement répandus de l'intelligence artificielle.
1: Voyons les objectifs visés par ce dispositif.
2: Ces parcours personnalisés et interactifs visent à guider vers une pratique éclairée, raisonnée et responsable de l'IA. Ils renforcent l'esprit critique des élèves et les encouragent à adopter les bons réflexes en articulation, bien sûr, avec les enseignements qui sont dispensés par les équipes pédagogiques. Il y aura donc deux parcours apprenants sur l'IA, obligatoires pour les élèves de 4e, 2e et 1er année de CAP. Dans un contexte de diffusion rapide et massive des outils d'intelligence artificielle et notamment des IA génératives, PIX s'est vu confier la mission par le ministère de l'Éducation nationale d'accompagner, aux côtés des enseignants, les élèves à leur usage. Et en effet, 90% des élèves de seconde déclarent avoir déjà utilisé l'IA pour les aider dans leurs devoirs. Il est donc essentiel de permettre à chacun de bien en comprendre le fonctionnement, les impacts de ses usages et d'en identifier à la fois les avantages et les risques. Les parcours apprenants PIX s'inscrivent pleinement dans le respect du cadre d'usage de l'IA en éducation, défini par le ministère de l'Éducation nationale, en contribuant au développement de l'esprit critique et de compétences numériques solides. Et nous avions dans un précédent campus, je m'en souviens, travaillé sur le fameux cadre d'usage de l'utilisation de l'intelligence artificielle en classe.
1: Tout à fait Liliane, mais comment ils se déclinent ces parcours finalement, ces parcours PIX?
2: Alors, d'une durée de 30 à 45 minutes chacun, ces deux parcours débutent par un diagnostic des compétences et des connaissances numériques relatives à l'IA. À partir des résultats obtenus, PIX propose un programme personnalisé, composé de modules courts, entre 7 et 10 minutes, interactifs et progressifs. Les modules sont pensés pour s'adapter au niveau et au rythme de chacun et reposent sur une pédagogie active, basée sur l'expérimentation et l'interaction dans un cadre sécurisé. Les feedbacks immédiats aident à mieux comprendre et à progresser. Et l'essai et l'erreur sont valorisés pour stimuler la curiosité et renforcer l'autonomie des élèves. Les élèves sont ainsi amenés à découvrir et à comprendre, alors d'abord, ce qu'est l'intelligence artificielle, son histoire, le fonctionnement des IA grand public, donc comme on l'a dit tout à l'heure, des génératives, les enjeux éthiques et sociaux, voire même les enjeux environnementaux. Ces parcours permettront d'outiller les enseignants pour mieux encadrer les pratiques des élèves, donner des repères fiables et soutenir les projets pédagogiques, développer les compétences numériques de tous sur l'intelligence artificielle, voire même au-delà. Parce qu'en fait, l'intelligence artificielle, elle concerne l'ensemble de la société. Elle fait en sorte que ce PIX-là, ce parcours, il va étendre très prochainement ce dispositif aux étudiants. Parce que là, on vient de voir dans Campus que c'était pour les collégiens et lycéens. On va l'étendre aux étudiants et il ambitionne même de le proposer aux professionnels en entreprise, dans les administrations, les collectivités et dans le cadre de l'insertion professionnelle, afin de contribuer à une appropriation responsable et maîtrisée de l'intelligence artificielle par tous.
1: C'est un thème vraiment complexe, Liliane. Et si vous désirez plus de renseignements, comme moi, d'ailleurs, je vais aller me renseigner. Ah. On a une adresse, www.pix.fr/actualité avec un S.
2: D'ailleurs, je m'étais mis dans la tête d'aller suivre ce parcours Pix pour voir. Mais ah parce oui. que si au début, il te fait un diagnostic de tes compétences numériques, ça vaut le coup. On peut savoir à peu près ce qu'on vaut.
1: Bien sûr, voilà. On verra tous, de toute façon.
2: Absolument.
1: Merci beaucoup, Liliane, comme d'habitude, pour toutes ces précisions. Et on se retrouve demain pour un nouveau Campus.
2: À très bientôt.
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1: Bonjour à toutes et à tous et bienvenue dans votre agenda. Voici les événements et les sorties à venir. Tous les week-ends, passez un moment convivial au Théâtre Beaux-Arts Tabar. Retrouvez des spectacles issus du Festival d'Avignon et les artistes toujours plus talentueux. La soirée ne s'arrête pas là, la buvette du théâtre vous propose de partager un bon moment avec les artistes. Profitez du tarif Youth pour assister à certains spectacles à seulement 6 euros. Et vous pouvez vous aussi monter sur scène. Des stages sont proposés tout l'été pour vous faire découvrir l'univers du théâtre. Montez au sommet de la tour Urban 5 et admirez la vue à couper le souffle. De là-haut, vous pourrez voir les Jardins des Plantes, le Pic Saint-Loup ou encore le Corum. Venez également découvrir l'intérieur de la cathédrale Saint-Pierre, la seule église médiévale de Lécution ayant survécu aux guerres de religion. Les visites guidées sont organisées par l'Office de Tourisme. Toutes leurs informations sont sur leur site internet. Pour plus de fraîcheur, rendez-vous à la grotte de Clamouse. Située dans les gorges de l'Hérault, elle abrite de rares cristaux d'aragonite. Un voyage hors du temps qui vous fera découvrir la richesse de notre département. Des guides passionnés vous expliquent l'histoire de la grotte. La visite est proposée à partir de 13,50 euros. Et pour plus d'aventures, vous pouvez tester le Spéléoparc et l'Escape Game. Première fois, première photo. C'est le nom de la nouvelle exposition du pavillon populaire. Jusqu'en novembre 2026, le musée célèbre l'esprit pionnier de la photographie. Des premiers clichés de grands photographes aux inventions insolites, la visite est l'occasion de plonger dans 200 ans d'histoire. Rendez-vous au pavillon populaire de l'esplanade Charles de Gaulle, la visite est gratuite. On termine l'agenda avec un peu de sport. À seulement 30 minutes de Montpellier, nous vous proposons de découvrir les anciens salins. À Villeneuve-les-Maguelones, un circuit de vélo vous permet de faire un tour de 13 km. En 2h30, vous pourrez voir des salins datant de l'Empire romain qui ont servi jusqu'en 1969. Et si vous êtes chanceux, vous pourrez même voir un groupe de flamants roses. C'était l'agenda des sorties de Radio Aviva. 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
1: Bonjour à toutes et tous. Deux fois plus de départements en alerte canicule à partir de ce midi. La vigilance orange de Météo France concerne maintenant toute la Bretagne, les Pays de la Loire, une partie du centre-Val de Loire, mais aussi le Languedoc-Roussillon. À Montpellier, on a relevé 26 degrés la nuit dernière. À 5h du matin, il faisait également 27 degrés à Nice. Cet après-midi, on aura généralement plus de 35 degrés sur ces 43 départements en vigilance et la chaleur gagnera encore du terrain demain. Plus de 50 hectares brûlés dans le Maine-et-Loire depuis hier après-midi. Un incendie est en cours dans une forêt à l'est d'Angers. Pas de victimes ni de destruction d'habitation, indique la préfecture. Des travaux menés par des exploitants forestiers sont en cours pour éviter la propagation des flammes. À Toulouse, l'homme suspecté d'avoir agressé deux policiers municipaux hier en fin de journée n'est pas dans un état compatible avec une garde à vue. Le maire Jean-Luc Moudenc indique que des propos à caractère terroriste ont été signalés. Pour l'heure, le parquet national antiterroriste n'est pas saisi. Le pronostic vital des deux agents blessés à l'arme blanche n'est pas engagé. Le ministre de l'Intérieur, Laurent Nunez, leur apporte tout son soutien. Plus de 130 morts et 570 blessés. Le bilan encore très provisoire en Colombie. Au lendemain de ce puissant séisme, le président colombien a décrété l'état d'urgence. Les recherches se poursuivent dans les décombres. À l'étranger, encore en Syrie, Bachar al-Assad condamné à la peine de mort par contumace aujourd'hui. L'ancien président reconnu coupable de crimes de guerre et crimes contre l'humanité par un tribunal syrien. Condamnation en son absence. Le dictateur renversé en décembre 2024 a pris la fuite avec sa famille en Russie. Et puis au championnat d'Europe de natation à Saint-Ouen, après la médaille d'argent remportée hier sur le relais 4x200 par la France, emmenée par Léon Marchand. À suivre à 18h30 plusieurs finales, le 200 mètres d'eau avec Pauline Mailleux, le 50 mètres papillon avec Maxime Grousset, deuxième meilleur temps en demi, et la finale du 100 mètres nage libre avec les Françaises Marie Wattel et Beryl Gastadello. Et c'est la fin de ce flash. Très bonne journée.
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3: En plein cœur de l'été, Anthony Ménadier exerce ses talents de projectionniste de cinéma tous les ans durant le festival de cinéma argentique en plein air de Redescend, à quelques kilomètres de Nîmes. Durant ces quatre soirées de projection en 35 mm à l'ancienne, devenue rarissime en France, Anthony remet à l'honneur le film argentique, qui reste encore aujourd'hui la référence ultime des cinéphiles, avec une qualité d'image supérieure au numérique.
4: J'ai été contacté donc il y a 12 ans par Benoît et Aurélien qui voulaient lancer ce festival. Et j'ai trouvé que c'était une excellente idée, ça m'a plu dès le départ et voilà, ça a fonctionné.
3: Juste derrière moi, il y a justement le projecteur en 35 mm. Où nous en parler de cette belle machine qui va donc tout à l'heure officier pour représenter la Gingra.
4: C'est un projecteur en 35 mm qui est un projecteur italien de marque Veronese. C'est un modèle assez rare qu'on rencontre assez peu, que j'ai récupéré dans un cinéma à Castelnaudary il y a quelques années, un cinéma qui fermait. Et comme je suis un peu amoureux du matériel collectionneur, j'ai trouvé dommage que ce matériel soit détruit et je l'ai récupéré à ce moment-là.
3: À quel moment est-ce qu'il y a cette bascule entre l'argentique et le numérique ? C'est-à-dire qu'à un moment donné, le numérique prend le dessus. Et qu'est-ce qu'on fait de tout ce matériel qui a officié pendant des dizaines et des dizaines d'années ?
4: Alors, c'est la grande question. Pour faire simple, la bascule entre l'argentique et le numérique s'est fait à peu près aux environs de 2012. Et à ce moment-là, certaines salles ont décidé de conserver quand même le projecteur 35 dans un coin de la cabine. D'autres ont fait le pari de l'enlever tout de suite. Et puis, finalement, on s'est rendu compte que la majorité des appareils avaient été remplacés, étaient partis chez des ferrailleurs. Et c'est vrai que c'est un crève-cœur parce que c'est du beau matériel, quelquefois un matériel très sophistiqué. Et c'est dommage, beaucoup de matériel a disparu et on n'en trouve plus.
3: On oublie comme ça des dizaines d'années aussi d'utilisation de matériel pour aller dans la modernité. C'est un crève-cœur, comme vous le disiez.
4: Oui, ça s'est fait relativement rapidement. La période charnière a finalement pas duré très longtemps. Et j'ai eu quelques anecdotes de projections qui devaient avoir lieu encore dans certains cinémas qui avaient quand même conservé le matériel ancien là il y a quelques années. Et finalement, on se rendait compte que les opérateurs avaient changé d'activité, avaient été licenciés pour certains. Et le personnel sur place, ça n'avait plus du tout utilisé ce matériel qui était finalement pas si ancien que ça.
3: Et vous êtes tombé de quelle manière dans cette belle machine en fait d'un projecteur 35 mm, parce que c'est quand même assez imposant. Vous pouvez un peu nous le décrire?
4: Là, le projecteur que vous pouvez voir, c'est un projecteur donc qui était dans une salle de cinéma. Donc c'est pas du matériel qui est prévu spécifiquement pour le cinéma plein.

0: agréable de travailler avec.
1: La conférence de Paris sur le Vietnam s'est enfin résolue à commencer la discussion sur le front. Premier accord de procédure entre les quatre délégations, l'américaine et les trois vietnamiennes, premier résultat politique qui exerce quelque peu l'ordre.
2: Pourquoi ça vous êtes intéressé à ces machines, à ces projecteurs en 35 mm? Vous avez un passé de cinéphile, vous écumiez les salles de cinéma depuis tout petit?
0: Eh bien non, pas tellement, mais je suis passionné de mécanique depuis que je suis tout petit. Et assez rapidement, j'ai eu l'occasion de récupérer d'abord un projecteur 16 mm, de m'amuser un peu avec quelques bobines et de trouver que la projection de film était quelque chose de tout à fait passionnant. Et de fil en aiguille, eh bien, j'ai cherché à acquérir du matériel professionnel. Puis j'ai pu après, par la suite, rencontrer quelqu'un qui faisait beaucoup de séances de cinéma en plein air l'été, qui voyageait de commune en commune. Et puis on a sympathisé, j'ai fait l'assistant pendant quelques années, et puis quand il a décidé de s'arrêter définitivement, et bien, tout naturellement, comme ça me passionnait, je savais utiliser tout ça, j'ai pris la suite.
2: Donc il y a eu transmission. Est-ce qu'on peut imaginer qu'il y ait transmission de vous vers un plus jeune, par exemple, ou alors ça se termine peut-être avec vous ou avec d'autres qui font la même chose?
0: Alors là, je ne sais pas du tout, c'est la grande interrogation. Ça m'aurait semblé très logique il y a quelques années, mais plus le temps passe, moins je suis optimiste. Il y a quand même, lors de projections, même quelquefois des gens très jeunes qui viennent me voir, qui s'intéressent sur l'instant à l'appareil, à se demander comment ça se fait que sur un bout de pellicule plastique, il puisse y avoir les images. Ils sont assez curieux, mais pour l'instant, je n'ai pas rencontré de gens qui, à mon avis, serait suffisamment passionné pour vraiment s'intéresser suffisamment à ça, et je pense pas que ça soit l'avenir et qu'on trouve quelqu'un pour prendre la suite.

0: Comme chaque année depuis 2014, Anthony Ménadier est opérateur projectionniste 35 mm pour le Festival du cinéma argentique en plein air de Redescend. Dans la cour des écoles, face à l'écran géant de 5 mètres sur 12, Anthony veille amoureusement sur son projecteur Véronèse type Diamant 15, muni d'une lampe xénon de 150 ampères qui illumine la nuit avec des longs métrages en pellicule mesurant entre 3000 et 5000 mètres. Alors, outre la maîtrise technique du matériel, quelles sont les grandes qualités d'un bon projectionniste ?
1: Il y a quelques années, il y avait de toute façon un diplôme. On passait un CAP d'opérateur projectionniste. Mais maintenant, cette formation a disparu, c'est terminé. Ça n'est plus enseigné, il n'y a plus l'examen. Et je pense qu'il faut vraiment trouver quelqu'un de passionné, qui fouille le sujet à fond, parce que ce n'est pas simplement on met en place le film, on met en route l'appareil. Il faut quand même avoir des notions d'électricité, il faut pouvoir réparer à tout moment l'appareil pour les séances, pouvoir changer une lampe, diagnostiquer un moteur qui sera en court-circuit, enfin des choses un peu techniques. Et puis il y a une multitude de formats de films, de choix d'objectifs en fonction du format, de la distance de projection, tout ça. Même je pense quelqu'un sorti de l'école à l'époque aurait eu quand même un peu de difficulté à projeter en plein air, parce que quand c'est dans une cabine de projection dans une salle de cinéma, le matériel est installé de façon définitive, en fixe, les réglages sont faits, je vais pas dire que c'est plus simple, mais il y a un peu moins de contraintes. Et là, pour cette activité vraiment en plein air, où il faut s'adapter au lieu, à la météo, à plein de choses, s'il n'y a pas quelqu'un de vraiment passionné, qui s'est vraiment intéressé à tous les domaines, je pense que c'est compliqué.
0: Vous avez mis combien de temps pour monter le projecteur pour la première soirée du festival ?
1: Oh ben en général, on met une demi-journée à installer l'écran, parce qu'il n'y a pas que le projecteur, il y a l'écran, et ça c'est un gros boulot. On a un écran de 12 mètres de large, 6 mètres de haut. On a les contraintes de la météo. Dans la région, on a du Mistral, et il faut monter ça sérieusement, avec une structure adaptée, que ça soit parfaitement ancré. Donc ça déjà, c'est très long. Le projecteur en lui-même, c'est à peu près pareil. Il y a une demi-journée d'installation, et le souci de la première soirée, c'est qu'il faut quelques minutes avant le début de la première projection, le projecteur est installé, mais on ne peut pas faire les réglages à l'avance, donc il faut pouvoir illuminer l'écran pour pouvoir régler justement les différents objectifs qu'on va installer, régler la lampe, le positionnement du projecteur. Et ça, j'ai quelques minutes pour le faire quand la nuit commence à tomber, et pour pas trop déborder et que le film puisse démarrer à l'heure prévu.
0: Ce soir, donc, c'est L'âge ingrat. Le film, vous l'avez récupéré de quelle manière, sous quelle forme, combien de bobines? Est-ce que vous devez alors assembler peut-être différentes bobines pour la projection?
1: Alors c'est exactement ça. En 35 mm, donc, les films sont livrés dans des boîtes avec des petites bobines de 600 mètres. Et en général, il y a entre 5 et 7 ou 8 boîtes selon la durée du film. Là, ce soir, donc, il y a 5 petites bobines que j'ai assemblées. Et j'ai fait 2 grandes bobines. Voilà. Donc on fait, il y aura un changement de bobine à mi-parcours. Alors en principe, d'une manière générale, on loue évidemment la copie chez le distributeur, puisqu'il y a des droits de projection, on ne peut pas faire ça n'importe comment. Là, il y a une particularité pour le film de ce soir, c'est que le distributeur n'avait plus de copie. C'est un film qui est relativement ancien, et puis le hasard a fait qu'il n'y a pas de copie de sauvegarde. Donc quand c'est comme ça, on fait appel aux copains collectionneurs, et quelquefois on a la bonne surprise d'avoir dans son carnet d'adresse quelqu'un qui a sauvegardé le film. Et c'était le cas, et on a pu, grâce à cette personne, récupérer en temps et en heure le film pour pouvoir le projeter ce soir.

0: qu'on n'est pas à l'abri, soit d'un coup de mistral ou d'autres événements comme ça qui ne sont pas prévus.
1: Le premier aléa, c'est la météo. On a eu rarement, mais sur les 12 ans, c'est arrivé une paire de fois où on a été dérangé par la pluie. Donc la séance a été tout simplement annulée. Quand il y a du vent, comme on est quand même, on anticipe beaucoup, on est rodé à l'opération, on a plusieurs tailles d'écran. Donc en général, juste avant la séance, si on voit que le vent est trop fort, on arrive à installer un écran plus petit, un petit peu plus bas. Donc là, on arrive à gérer quand c'est comme ça. Et puis les incidents en projection, il y en a très peu parce qu'on anticipe énormément. Évidemment, je vérifie les copies avant, je vérifie le matériel, je fais la maintenance régulière. Mais on a eu une fois une lampe qui a grillé. Bon, c'était à l'allumage, donc aucun souci puisque j'ai un certain nombre de pièces de rechange pour pouvoir remettre tout ça en état rapidement. Et c'est arrivé aussi une fois ou deux que une copie très abîmée d'un film ancien arrive à casser, mais bon, ben je répare le plus rapidement possible et je crois que les spectateurs finalement ne m'en tiennent pas rigueur.
0: Quel est votre plus beau souvenir de projection avec un film peut-être en particulier? Enfin, vous en avez certainement projeté des centaines, voire des milliers, je ne sais pas.
1: J'en ai beaucoup, j'allais dire, ils sont tous très bons, les souvenirs. Bon, après, il y a des films que j'apprécie plus particulièrement. J'ai d'excellents souvenirs avec les Tontons Flingueurs, par exemple. L'an passé, on a projeté Les Bronzés Fonds du Ski, donc en plein été, et on a eu la visite de Patrice Lecomte, qui a participé, qui nous a raconté des anecdotes très sympas, voilà, des rencontres, quelquefois plus que le film en lui-même, mais non, vraiment, à chaque fois, c'est un plaisir.
0: Donc, c'est la troisième projection, il y en a une demain. Vous allez refermer donc le projecteur pour combien de temps?
1: Le projecteur donc sera démonté, sera rangé, mais on va le ressortir cet hiver parce qu'on fait toujours quelques projections d'hiver donc dans la salle des fêtes du village, pas en plein air évidemment, et en général on passe un film d'animation, des dessins animés pour les enfants, et puis on fait une ou deux séances voilà, comme ça, avec un long métrage. Donc c'est le même projecteur qui sert, mais que j'équipe d'une lampe plus petite évidemment, et dans des conditions plus modestes.
0: Toutes les informations à propos du Festival de cinéma argentique en plein air de Redescent, organisé par l'association Jean-Paul Boyer Culture et Cinéma Redescent, sont en ligne sur boyer-cinéma.fr.
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1: Jean-Marc Bourg, bonjour.
2: Bonjour.
1: Vous êtes éditeur aux éditions Faifioc. Alors, tout d'abord, pourquoi ce nom ?
2: C'est un nom occitan, ce qui fait que la région ne me connaissant pas bien, on m'a mis au milieu des éditeurs qui publient de l'occitan, ce qui n'est pas du tout mon cas, mais ça ne me vexe pas du tout, je suis en très bonne compagnie. Non, nous, on édite de la poésie contemporaine, de langue française, voilà. Ensuite, Faifioc, c'est une longue histoire. Il fut un temps où je travaillais beaucoup à Marvejols, j'y avais créé une semaine de poésie, une sorte de festival annuel comme ça, et le quartier que j'habitais à Marvejols, que j'ai toujours fréquenté, le quartier Faifioc. Donc pour moi la poésie est liée à ce souvenir de Marvejols en Lozère, et le nom des éditions, voilà, je l'ai trouvé un peu instinctivement. En plus ça veut dire il fait chaud, c'est bien pour de la poésie, voilà.
1: Ça réchauffe le cœur, disons.
2: Voilà, en ce moment on n'en a pas trop besoin vu la canicule qui se prépare, mais l'hiver c'est bien, oui.
1: Alors, vous éditez donc divers écrivains, en particulier des poètes, et vous êtes venu avec un livre, La drôle de joie, de Guillaume Curti. Alors, pourquoi cet ouvrage ?
2: J'ai apporté celui-là parce que c'est le dernier, il est paru la semaine dernière, et que c'est le premier livre de Guillaume Curti que j'édite, et je l'aime bien. C'est un tout jeune homme de 25 ans, et j'avais jusqu'à présent, ça fait une douzaine d'années qu'on existe comme édition, j'avais surtout publié des gens de ma génération, quand même nettement plus âgés, et quand je découvre des écritures qui témoignent d'une façon, d'une sensibilité plus, disons, plus neuve que celle qui m'est familière, et ben j'hésite pas. Enfin, ça me plaît beaucoup. Là, j'ai rencontré à travers une lecture l'année dernière, il lisait ce texte-là qui n'était pas encore, qui venait d'écrire dans un festival, et j'ai trouvé ça très très touchant. Et je lui ai dit tout de suite, et une semaine après, je lui ai proposé de le publier. Le premier attrait pour moi de cette écriture, c'est cette juvénilité là, ce regard juvénile. Ensuite, il y a pas que ça. Il y a une sorte de, c'est rare que la poésie ait de l'humour. Il y en a beaucoup chez lui, beaucoup beaucoup beaucoup. Et j'aime bien aussi ça. Voilà. Ensuite, c'est un petit recueil. Il est mince, hein, une cinquantaine de pages, mais qui est comme une sorte de petit journal du quotidien. C'est lui tout seul dans son appartement, en exergue au dos. J'ai mis juste 3-4 vers. Je suis une sorte d'homme au foyer, sans autre enfant que moi-même à occuper. Voilà. Il est tout seul, il tourne en rond, mais il en fait des poèmes. Il raconte comme ça son quotidien au jour le jour, à tourner en rond dans son appartement, puisqu'il étudie, il va à la bibliothèque, mais il a l'impression de ne rien faire, et effectivement il fait pas grand chose, et ce pas grand chose il le raconte en forme à la fois très très banale, quotidienne, et en même temps très poétique. Et ça m'a beaucoup touché, ce mélange des genres entre le journal et la poésie. Voilà, mais ce sont des poèmes.
1: Alors c'est de la poésie contemporaine, mais avec beaucoup de sensibilité et d'émotion.
2: C'est très pudique. L'émotion, il la réserve. Hein, il la garde. Nous, on peut la ressentir quand même, mais lui, il la livre assez peu. Voilà, c'est une poésie intime mais pudique, qui ne déverse pas. Il ne déverse pas son moi comme ça, il ne nous l'impose pas, mais on y assiste quand même, et surtout on assiste à son ironie sur lui-même.
1: Non, c'est très pudique, et c'est rare chez les très jeunes.
2: Oui, on pourrait dire ça, oui, c'est vrai. Alors, bon, 25 ans, c'est plus un adolescent non plus. Hein. Le temps de l'adolescence, c'est celui où on a envie de mettre le cœur, les tripes et tout ça sur la table. Là, il est quand même adulte. Mais c'est vrai que c'est un mélange comme ça entre l'impudeur de l'intime, puisqu'il ouvre un appartement qui ne nous regarde pas, a priori, et en même temps, il le fait avec une élégance et une distance, un sourire en coin qui est vraiment sa signature.
1: Alors, parlez-moi d'autres ouvrages que vous avez édités.
2: Aujourd'hui, au bout de 12 ans, il y en a 42, je crois. On a fait en plus quelques livres d'artistes, mais les ouvrages courants sont au nombre de 42. Il y a un peu de tout. C'est difficile d'avoir une idée organisée de tout ça, puisque à chaque fois c'est une rencontre, et puis de cette rencontre naît une connivence et le goût qu'on se découvre à une langue qui n'est pas la nôtre, voilà, qui est celle d'une ou d'un poète. Et en fait, à chaque fois, c'est un rapport assez personnel à la langue de l'autre, enfin de l'écrivain, du poète. Alors, on peut juste parler des gens. L'écriture, c'est plus compliqué. Il y a des poètes quelques poètes très âgés qui ont toute une œuvre derrière eux, comme Bernard Noël, comme Pierre Desnaux qui vient de nous quitter, comme Michael Gluck, James Sacré. Bon, ça, ce sont des poètes qui ont une œuvre et une vie, et voilà. Et ils m'ont fait la gentillesse à un moment donné de me faire confiance, alors que j'étais pas grand-chose comme éditeur. Ensuite, il y a aussi des écrivains plus de ma génération. C'était, je pense que là, il y a une sorte d'affinité littéraire, comme ça, c'est par génération. Je pense qu'on a des choses en commun. Ça se sent dans l'écriture. Je vais vers eux assez rapidement, assez facilement. Alors, ce ne sont pas des poètes très connus. Aucun poète n'est réellement très connu. Le plus connu d'entre eux est Éric Sautou, qui était à Montpellier très très longtemps, qui était instituteur ici, qui est né à Montpellier, ou en tout cas tout près, mais qui maintenant est un petit peu expatrié dans l'Est de la France. Voilà, là Éric Sautou, c'est notre auteur en majesté, puisqu'il y a 6 livres de lui. Et puis, j'essaye aussi, petit à petit, de me laisser toucher par des écritures qui me sont au départ plus étrangères, parce que il y a des utilisations de mots que je ne comprends pas immédiatement. Et ça, ce sont des auteurs de 20, 30, allons jusqu'à 40 ans, comme ça, qui me déplacent un petit peu, et j'aime bien ça.
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1: Bonjour à toutes et à tous et bienvenue dans votre agenda. Voici les événements et les sorties à venir. Tous les week-ends, passez un moment convivial au Théâtre Beaux-Arts Tabar. Retrouvez les spectacles issus du Festival d'Avignon et les artistes toujours plus talentueux. La soirée ne s'arrête pas là, la buvette du théâtre vous propose de partager un bon moment avec les artistes. Profitez du tarif Youth pour assister à certains spectacles à seulement 6 euros. Et vous pouvez vous aussi monter sur scène. Des stages sont proposés tout l'été pour vous faire découvrir l'univers du théâtre. Montez au sommet de la tour Urbaine 5 et admirez la vue à couper le souffle. De là-haut, vous pourrez voir les Jardins des Plantes, le Pic Saint-Loup ou encore le Corum. Venez également découvrir l'intérieur de la cathédrale Saint-Pierre, la seule église médiévale de Lécution ayant survécu aux guerres de religion. Les visites guidées sont organisées par l'Office de Tourisme. Toutes leurs informations sont sur leur site internet. Pour plus de fraîcheur, rendez-vous à la grotte de Clamouse. Située dans les gorges de l'Hérault, elle abrite de rares cristaux d'aragonite. Un voyage hors du temps qui vous fera découvrir la richesse de notre département. Des guides passionnés vous expliquent l'histoire de la grotte. La visite est proposée à partir de 13,50 €. Et pour plus d'aventures, vous pouvez tester le Spéléoparc et l'Escape Game. Première fois, première photo. C'est le nom de la nouvelle exposition du pavillon populaire. Jusqu'en novembre 2026, le musée célèbre l'esprit pionnier de la photographie. Des premiers clichés de grands photographes aux inventions insolites, la visite est l'occasion de plonger dans 200 ans d'histoire. Rendez-vous au pavillon populaire de l'esplanade Charles de Gaulle, la visite est gratuite. On termine l'agenda avec un peu de sport. À seulement 30 minutes de Montpellier, nous vous proposons de découvrir les anciens salins. À Villeneuve-les-Maguelones, un circuit de vélo vous permet de faire un tour de 13 km. En 2h30, vous pourrez voir des salins datant de l'Empire romain qui ont servi jusqu'en 1969. Et si vous êtes chanceux, vous pourrez même voir un groupe de flamants roses. C'était l'agenda des sorties de Radio Aviva. 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

0: Bien, bonsoir à toutes et à tous. Bonsoir à toutes les personnes du marché de Noël qui sont là, qui se promènent, mais qui vont se rapprocher au fur et à mesure. Bonsoir à nos auditeurs et auditrices de l'Hérault, du Gard et des Pyrénées-Orientales. On est très heureux aujourd'hui de faire le point sur le VIH et les infections sexuellement transmissibles. Et nous allons un plateau pour cela extrêmement intéressant avec le professeur Alain Mackinson. Bonsoir.
1: Bonsoir.
0: Vous êtes professeur, vous êtes infectiologue au CHU et vous allez nous éclairer justement sur le VIH et l'état de la situation. Vous allez voir que nous allons et faire un point et voir quelles sont les modalités de transmission et quelles sont les précautions possibles et comment on vit actuellement avec un VIH. Il y a eu d'énormes progrès et ça vaut la peine de le savoir. Prof. Hélène Donadieu, vous êtes addictologue et vous êtes vous arrivez, je vous remercie d'être arrivée si vite d'ailleurs, et vous êtes au CHU également de Montpellier.
2: Tout à fait.
0: Ensuite, nous avons des représentants des associations, Victor Galarraga Oropesa, médiateur en santé chez Envie. Bonsoir Victor.
3: Bonsoir, merci de l'invitation.
0: Bonsoir. Carole Damien, vous êtes là pour l'association Action Traitement.
4: Oui, tout à fait.
0: Alors, il y a deux S, ça fait plaisir. Voilà. Ça veut dire qu'il y a plusieurs actions possibles et plusieurs traitements possibles.
4: Tout à fait. Bonsoir à tous et à toutes.
0: Voilà, et vous êtes là, effectivement, militante sur le VIH et l'hépatite C. Et puis, enfin, nous avons Vivien Lugaz, qui est au pôle de formateurs au sein de l'association ENIPS. Bonsoir. Une association également qui s'occupe de la prévention, notamment, on verra tout à l'heure, tout ce que vous faites.
5: Oui, en effet, merci de l'invitation, bonsoir.
0: Bonsoir à tous. Alors, je voudrais que nous commencions justement par faire un petit état des lieux du nombre de personnes qui sont porteurs du VIH et aussi du nombre, de l'état du dépistage finalement, parce que il y a eu des mesures particulières pour inciter au dépistage. Alors, professeur Mackinson, on en est où du sida?
1: Alors, il faut différencier le sida d'être porteur du virus. Le sida, c'est le stade de la maladie, enfin des complications qui peuvent être très graves, mais on peut être porteur sans le savoir ou on peut être porteur sans avoir cette évolution. Donc en termes de nombre de personnes, en France, on est sur une estimation autour de 180 000 personnes vivant avec le VIH.
0: Oui.
1: Et dans le monde, environ 41 millions.
0: Dans le monde, 1,3 million de cas.
1: Non, 41 millions de personnes vivant avec le VIH.
0: Infestés, mais cas nouveaux par année.
1: Ah oui, environ 1,6 million de cas.
0: Ce qui est beaucoup.
1: Bah, ce qui est beaucoup, mais moins qu'il y a une quinzaine d'années. Mais on le verra peut-être tout à l'heure. On a peur et on a tous les arguments pour avoir peur que ça va réaugmenter en raison des coupures budgétaires massives, internationales et américaines à hauteur de 4,3 milliards de dollars pour la prévention, la mise sous traitement. Et donc là, les cas vont reflamber en quelques années.
0: Alors, on va préciser pour les gens qui nous écoutent qu'on peut aller faire une sérologie en laboratoire, hein, sans prescription, sans avancée d'argent. Et il y a eu quand même 8,5 millions de sérologies en 2024. Donc le système, quand même, est opérant puisque les gens y vont.
5: Oui, les gens y vont. L'importance du dépistage, c'est d'avoir un dépistage répété et régulier en fonction de ces pratiques. On prend souvent l'exemple du contrôle technique pour une voiture. Bah, plus je roule, plus j'ai de dépistage. Et bah, là, c'est un peu la même chose. Quand on s'amuse, plus on s'amuse, plus on se dépiste. Effectivement, il y a les laboratoires pour les personnes qui ont une sécurité sociale. Autrement, il y a aussi les centres, les CEGID, les centres gratuits d'information, de diagnostic et de dépistage qui permettent de faire des dépistages anonymes et gratuits. Et aussi, on a des centres de santé et de médiation en santé sexuelle qui permettent aussi, pour des publics dits vulnérables, d'avoir accès au dépistage.
0: Donc, on peut toujours aller se faire dépister et on se souvient que ce n'est pas un dépistage par an, ce n'est pas le vaccin de la grippe, quoi. On y va aussi souvent que nécessaire.
5: Aussi souvent que nécessaire, voilà. Surtout si on a des symptômes, bah là, on n'hésite vraiment pas à y aller. Et après, en fonction de son activité sexuelle, on va reproduire les dépistages. On préconise aujourd'hui un dépistage tous les 3 mois si on appartient au public vulnérable de l'épidémie du VIH.
0: Exactement. Alors Vivien Lugaz, 2 mots sur ENIPS dans laquelle vous militez. Quel est le rôle d'ENIPS?
5: L'ENIPS, on est une association de santé sexuelle à destination des publics LGBTQIA+, et des hétérosexuels multipartenaires. On a aussi on fait de la prévention en santé sexuelle, donc on promeut le dépistage, mais aussi l'ensemble des autres outils de prévention diversifiée dont on parlera sûrement un petit peu plus tard. Et on a aussi la chance d'avoir en Occitanie un centre de ressources en santé mentale pour les personnes LGBT qui peuvent avoir accès du coup à un suivi psychologique gratuit. Notamment, ça peut être le cas si on apprend qu'on est porteur du virus, bah peut-être qu'on a besoin d'en parler à un moment donné parce que ça peut être un moment dur de sa vie. Et donc, ouais. Du coup, on peut être soutenu par notre dispositif.
0: On apprend à gérer cette information et à vivre avec.
5: Tout à fait.
0: Alors, c'est important que les gens sachent que les associations sont là pour informer et pour aider et pour accompagner. Et du coup, plusieurs associations sont avec nous. Et je voudrais demander à Carole Damien, pour Action Traitement, de nous dire ce que fait son association.
4: Alors, Action Traitement est une association qui a été créée en 1991 par les personnes vivant avec le VIH. À l'heure d'aujourd'hui, on accompagne les personnes, on les informe et on défend leurs droits. Au niveau de la discrimination, au niveau de différents services. Oui. Nous avons aussi des brochures d'information sur le net qu'on peut télécharger ou qu'on peut commander, des informations et de dépistage. Donc ça, c'est très important. Voilà.
0: Donc c'est fondamental pour les gens qui ne savent pas comment avoir l'information, quels sont les traitements. C'est important.

0: militante de la lutte contre le sida de longue date et aussi une personne vivant avec le VIH. Aujourd'hui, depuis une quinzaine d'années. L'association Envie est une association d'implantation locale à Montpellier qui accompagne les gens vivants avec le VIH, avec des hépatites virales et d'autres pathologies chroniques associées.
1: Oui. Donc, on connaissait beaucoup, tout le monde connaissait AIDE comme association et ça s'est complètement diversifié et chacun peut trouver de l'information autour de lui, à côté de lui.
0: Alors, ça s'est diversifié énormément, mais depuis les débuts, les associations ont été les structures qui ont été au front de la réponse contre le VIH, contre l'épidémie, depuis les débuts de l'épidémie dans les années 80.
1: Oui.
0: Dans un moment où les États, y compris l'État français, faisaient très peu, ou peinaient à reconnaître l'urgence de la situation, les associations communautaires, les associations de santé communautaire étaient au front de la bataille.
1: Bien sûr.
0: C'est le cas aujourd'hui. Ça continue à être le cas, on ne sait pas combien de temps, mais ça c'est toujours le cas.
1: Merci Victor. Alors, j'aimerais qu'on rappelle les modalités de contamination. Alors, est-ce que vous voulez... Qui est-ce qui veut se dévouer?
2: C'était moi.
1: Professeur.
2: Tu veux?
1: Là, du coup, pour faire passer la pilule, je vous appelle professeur.
2: Hein. Ah, comme vous voulez. En France, la principale modalité de transmission... C'est par voie sexuelle, mais par voie sexuelle, je dirais par pénétration anale ou vaginale ou inverse, mais par fellation non. Et puis, sinon, il y a partage des seringues en cas d'usage de drogue. Il faut partager les seringues pour qu'il y ait transmission, bien sûr. Et puis, mais c'est exceptionnel maintenant en France, mais c'est très très fréquent encore dans certains pays. Mais Hélène pourra nous le dire où ces programmes n'existent pas. Et puis ensuite par transmission materno-fétale entre la maman et le bébé, soit à la fin de la grossesse, soit au moment de l'accouchement, soit à l'allaitement, et surtout si on ne connaît pas son statut.
1: Donc si on est à risque, il faut se faire dépister, d'autant plus que si qu'on attend un enfant, je dirais.
2: Oui, normalement c'est recommandé de se faire dépister si on est exposé, et puis... dans un projet de grossesse et au cours d'une grossesse, il faut se faire dépister, soi et son partenaire.
1: Oui, merci. Alors, Vivien Lugaz, les modalités de prévention.
3: Alors oui, merci. Sur les modalités de prévention, je rappelle que tout ce que Alain vient de dire, c'est seulement si la personne ne connaît pas son statut sérologique, parce qu'on a la chance en France d'avoir des traitements efficaces. C'est notre mot d'ordre hein, aujourd'hui au marché de Noël. On le dit, on le répète, I égale I. Et c'est ce qui signifie une personne qui est en charge virale indétectable et intransmissible. C'est-à-dire qu'une personne qui s'est fait dépister, qui a appris qu'elle était séropositive au VIH, quand elle prend son médicament, elle a déjà une espérance de vie qui est égale à une personne non porteuse. Et ça, faut le répéter, faut le dire, ce qui permet d'accéder au dépistage. Mais elle ne transmet plus non plus, lors des rapports sexuels, le virus. Donc vraiment, ce message est le plus important, I égale I. C'est-à-dire que quand je prends mon traitement, je n'ai plus à avoir peur de transmettre le virus. Donc ça, c'est la clé aujourd'hui. Le deuxième, c'est le dépistage, on l'a dit, c'est important, puisque quand on sait, on a accès au traitement. Le troisième, c'est celui qui est un peu indémodable, hein, ce sont les préservatifs, les
1: Bien
3: différents
1: sûr.
3: Préservatifs, qu'ils soient internes ou externes, à utiliser.
1: Bien sûr.
3: Si on n'a pas utilisé de préservatif, si on n'a pas utilisé la PrEP, ou si le préservatif a craqué, il y a le traitement post-exposition qu'on peut prendre au Cégide, dans les centres de médiation et de santé sexuelle et aux urgences hospitalières.
1: Donc là, c'est un traitement qui se prend
3: au plus tôt possible et maximum 48 heures après le risque.
1: Après...
3: Mais au plus tôt possible, c'est vraiment ce qu'il faut retenir.
1: Donc s'il y a une relation à risque, on a 48 heures pour aller prendre le traitement. C'est important de le savoir parce que c'est comme la pilule du lendemain.
3: C'est comme la contraception d'urgence, effectivement, c'est vraiment important. Attention, par contre, il y aura un rendez-vous avec un médecin et le traitement sera prescrit si et seulement si on estime qu'il y a un risque, effectivement.
1: Bien
3: le
1: entendu.
3: Médecin reste prescripteur de ce traitement.
1: C'est important. Et autre point ?
3: Et il reste le dernier point sans lequel on n'arrivera pas à mettre fin au VIH aujourd'hui, à l'épidémie du sida aujourd'hui. C'est la PrEP, c'est la prophylaxie pré-exposition. C'est un médicament qu'on va prendre à

0: avant et après un rapport sexuel et qui va nous protéger. C'est-à-dire que ce rapport ne sera plus à risque puisqu'il sera protégé du VIH par un médicament. Et c'est comme ça vraiment qu'on peut... qu'on pourra mettre fin à nos transmissions.
1: Et ça, pour nos auditrices, nos auditeurs, c'est on peut en prendre autant de fois que nécessaire.
0: Alors ça, c'est pareil, hein, c'est le médecin qui va prescrire. On va aller dans soit voir son médecin généraliste, soit en centre de dépistage, et on va expliquer pourquoi on va le faire. On va faire des tests, voir si on a une infection sexuellement transmissible, le VIH, si nos reins, notre fonction rénale fonctionne bien, et on aura accès à ce traitement. Il y a différentes modalités de prise, donc soit on va le prendre tous les jours, à l'instar de la pilule, par exemple, contraceptive, ou soit on va le prendre à la demande. Ça dépend vraiment de notre état de santé, ça nous dépend de notre activité sexuelle, donc ça, c'est à définir avec le médecin et avec les associations communautaires qui peuvent être là pour aider à prendre ces décisions.
1: Donc, c'est très important de ne pas s'isoler et de rester justement auprès d'associations qui peuvent accompagner, qui peuvent conseiller... et qui peuvent aussi stimuler pour aller avoir des prescriptions et gérer correctement son état de santé.
0: Totalement. Aujourd'hui, le rôle des associations, c'est vraiment d'apporter l'information, puisqu'on le voit, hein, sans information, on ne se protège pas, on le sait. Donc effectivement, nous, on est là pour donner les informations, accompagner les personnes, les accompagner vers le soin aussi, de temps en temps. Et je voulais dire aussi, le dernier moyen de prévention sur le VIH, parce qu'après, il y en a d'autres sur les IST, c'est aussi la notification. Si j'apprends que je suis porteur du VIH, l'important, c'est de pouvoir le dire aux personnes avec lesquelles j'ai relationné pour qu'elles puissent aller se faire dépister et aussi avoir accès au traitement si besoin.
1: Dans votre expérience, est-ce qu'il y a encore un peu de réticence à le faire ?
0: Ah mais encore beaucoup trop, et c'est pour ça qu'aujourd'hui, je tiens à le répéter, c'est que si on se fait dépister, on a accès au traitement, on restera en bonne santé, on ne transmettra plus, et ce n'est qu'une plus-value pour la santé individuelle et la santé communautaire. Donc aujourd'hui, effectivement, ça fait toujours peur, c'est toujours un traitement à prendre au quotidien, on ne guérit pas du VIH, mais par contre, on vit avec le VIH, et d'ailleurs, il y a une exposition juste à côté qui rappelle que le VIH, les personnes ne sont pas le VIH, mais justement, elles vivent avec le VIH.
1: Elles vivent avec...
0: voir toutes ces belles photos avec les discours des Montpelliérains et Montpelliéraines. J'en profite juste pour faire le petit rappel que le 1er décembre, il y aura un vernissage à l'espace Montpellier Jeunesse, puis après à l'espace Montpellier Jeunesse jusqu'au 14.
1: On reprendra cette information après, s'il vous plaît. Donc, je voudrais me tourner justement vers Hélène Donadieu. J'aimerais que... vous êtes addictologue au service d'addictologie au CHU de Montpellier et sur Bessin. Et j'aimerais que vous nous donniez, vous, votre position là-dessus. On est loin de l'époque où c'était une maladie honteuse, où c'était, on n'osait pas le dire, on avait l'impression qu'il n'y avait rien à faire. Alors, est-ce qu'on a progressé là-dessus ?
2: Alors, déjà, avant d'intervenir, je vous avais cité tout à l'heure l'association AIDE. Je tiens à dire que AIDE continue à être une association très importante et très active en France et ailleurs. Et d'ailleurs, je travaille également chez AIDE pour accompagner les usagers et les usagères de chemsex. Le chemsex, c'est le fait d'utiliser des substances psychoactives en vue d'avoir un rapport sexuel,
1: ouais,
2: ou plusieurs rapports sexuels, et en vue évidemment de l'améliorer, hein, et d'être plus performant. Il y a une vraie démarche relativement légitime dans cette pratique. Ça concerne l'ensemble, un pourcentage non négligeable en population générale, mais c'est vrai que il y a des communautés de sexualité chez qui il y a peut-être un peu plus en termes de pourcentage d'utilisation du chemsex. Et le chemsex amène une augmentation, quelle que soit la sexualité, le chemsex amène une augmentation des prises de risque vis-à-vis des infections sexuellement transmissibles du fait d'un possible multipartenariat.
1: C'est ça.
2: Par exemple, ou... qu'il soit longitudinal ou ponctuel. Et du coup, il y a vraiment une attention particulière à avoir dans l'accompagnement des personnes qui pratiquent le chemsex, à la fois pour déterminer si leur pratique est sur le mode problématique ou pas, oui, et puis accompagner sur le plan de la réduction des risques. Je crois qu'on n'en a pas suffisamment parler peut-être ce soir sur le fait qu'on accompagne une personne là où elle en est, c'est-à-dire au stade où elle en est de sa motivation, et que donc on va donner soit des outils de réduction des risques, soit un accompagnement en vue d'un arrêt des prises de risques. Mais en aucun cas on impose quoi que ce soit.
1: Bien sûr, on a bien compris que là, on est chacun choisit ses modalités de vie. Par contre, on peut vivre avec un peu de prévention. On peut vivre si on est porteur, en ayant des solutions à la fois pour soi et pour ses compagnons ou compagnes. Et c'est-à-dire ne pas contaminer, voire avoir un genre de pilule de traitement après le rapport sexuel. Donc, beaucoup de solutions existent.
2: Il y a énormément de solutions. Alain en a parlé. Il y a ce qu'on appelle la prévention diversifiée du VIH, oui, qui existe. Vivien a cité, les associations ici présentes passent énormément de temps à définir et à donner ces outils-là. Et ces outils sont accessibles avec notamment les sites dont a parlé Carole tout à l'heure, mais Victor, bien évidemment, Vivien. Et il faut s'informer sur ce panel. Il y a un éventail d'outils de prévention. Et je dirais pas que pour le VIH, hein, pour l'ensemble des infections sexuellement transmissibles.
1: Oui, bien sûr, pour toutes les infections sexuellement transmissibles, si on prend en main justement la prise en charge de la prévention, des modalités aussi de transmission, etc., il y a moyen d'être safe tout en vivant comme on le souhaite. C'est bien ça l'idée ?
0: Tout à fait. La prévention diversifiée, nous on en parle de prévention à la carte. En fonction du moment de sa vie, en fonction de l'étape de sa vie, on va pouvoir utiliser des moyens différents qu'on a cités juste avant, qui sont importants. Je voulais juste revenir aussi, on parlait de discrimination tout à l'heure dans la lutte pour une santé sexuelle épanouie. Lutter contre les discriminations, mais c'est aussi lutter contre les violences sexistes et sexuelles, parce que les personnes victimes de violences vont avoir aussi plus de risque de contracter une IST ou le VIH.
1: Merci Vivien Lucas, on a bien compris cette approche. Je voudrais demander à la Mackinson, là, je crois que vous voulez intervenir là-dessus.
3: Non, je voulais dire un peu ce que disait Vivien, mais c'est vraiment à la carte. La prévention diversifiée, elle se combine en fonction des besoins de chacun. Une personne qui a peu de relations, qui rentre dans sa sexualité hétéro, va plutôt s'orienter vers le préservatif, le dépistage des IST et le dépistage du sérologie VIH une fois, et ensuite enlever le préservatif si on reste avec le même partenaire. Mais d'autres ont besoin de plus d'outils, et plus fréquemment, et des dépistages qui vont se répéter. Donc c'est vraiment à la carte.
1: On va aborder à présent un sujet qui fâche. Je suis obligée d'accélérer parce qu'on pourrait rester là une heure à discuter. Il y a tellement de facettes à évoquer. Mais il y en a une qui est importante. Nous faisons face, bien sûr, les voyages forment la jeunesse, mais les voyages amènent aussi des contaminations croisées avec des gens qui voyagent, des gens sur place, etc. Donc je ne suis pas en train de dire que ce sont les voyageurs qui contaminent, attention. Je dis simplement qu'on a des sources multiples de contamination, bien sûr, que beaucoup d'associations ici vivent des diminutions de budget pour agir, et qu'il y a des pays à l'étranger où il n'y a quasiment aucun moyen de se prévenir. C'est pour ça que je parlais des voyages, parce que on va avoir des gens qui n'ont pas eu de moyens de se protéger. Victor.
4: Et aujourd'hui, le constat est absolument clair. Aujourd'hui, on a absolument tous les moyens pour endiguer l'épidémie et pour mettre fin à l'épidémie dans une décennie. Cependant, les avancées biomédicales n'ont jamais été si impressionnantes, si efficaces. La prévention fonctionne. On peut contrôler les infections d'une façon absolument impressionnante. Encore faut-il que les traitements soient disponibles à toutes les personnes. Aujourd'hui, en France, l'épidémie de VIH se concentre sur la population née à l'étranger. Et ça n'a absolument rien à voir avec une question culturelle. Ça n'a rien à voir avec une question. Ça a à voir avec des conditions de vie.
1: les moyens.
4: C'est pas uniquement une question de prévention, c'est une question de qualité et conditions de vie. On ne fait rien si on a des moyens de prévention, si on a des moyens de traiter les infections, si on n'arrive pas à avoir accès. Et cet accès est limité pour une coupure budgétaire, bien sûr, mais aussi chaque impédiment, chaque blocage d'accès aux droits sociaux, à la santé, au logement, à un accès digne.
1: On est sur le VIH. Donc...
4: Oui, mais ça nous empêche. Précisément, on est sur le VIH, mais aujourd'hui, c'est précisément ça, Perla. Aujourd'hui, c'est précisément tous ces éléments qui exposent la population à la contamination du VIH.
1: Non, mais je voudrais conclure parce que le temps tourne.
3: Non, mais
1: c'est pour ça que je veux rester très focalisé sur la prévention. Et
3: oui,
1: la,
3: mais
1: voilà.
3: Ce que dit Victor, c'est donner.
1: Tu as raison. Mais...
3: Les ressources économiques, certes, mais aussi. Je sais pas, il y a une loi qui va être votée sur la sécurité sociale. On risque d'empêcher les étrangers d'avoir accès aux soins, tout simplement. L'AME qui est remise un peu en question, en tout cas sur ses fondamentaux. Donc voilà, empêcher les gens d'avoir accès aussi aux soins, c'est augmenter l'épidémie du VIH.
1: Alors si
0: je voulais juste rajouter l'étude parcours qui montre que les personnes, en fait, il y a des transmissions du VIH quand elles arrivent en France. Donc elles n'arrivent pas avec le VIH en France, mais de par les mauvaises conditions d'accueil, la précarité,
1: le manque d'informations
0: et le manque de conditions vont avoir des transmissions en France. Et ça, c'est des études qui l'ont montré. Donc il faut vraiment écouter ces études. Elles parlent d'elles-mêmes.
3: 50% des découvertes de VIH chez les personnes nés à l'étranger, en fait, ce sont des infections, en France.
1: Ils sont pas arrivés avec. Ils ont été contaminés en France.
3: Elles ont été infectées en France.
1: Et en fait, manque d'information,
3: manque de moyens de prévention, manque d'accueil.
1: Et manque de budget pour les associations qui accueillent, parce qu'elles ne peuvent pas se démultiplier à l'infini s'il n'y a pas de financement. Et on sait tous très bien qu'en santé, si on n'est pas informé et si on ne fait pas de prévention, eh bien, il y a des recrudescences de pathologies et ça coûte encore 3 fois plus cher à l'État après.
3: Oui, puis il y a un contexte mondial aussi qui est très inquiétant. Je ne sais pas si c'est le moment de l'aborder, mais
1: oui, bien sûr.
3: Il y a des coupures financières qui viennent des États-Unis qui sont immense, 4,3 milliards de coupures de dollars par Donald Trump pour 2025. La moitié des financements de la prise en charge des préventions, du Fonds mondial de lutte contre le VIH. Et les modélisations, malheureusement, montrent que l'épidémie va, du coup, au niveau mondial, exploser en quelques années, à la fois le nombre de contaminations et les décès par sida. Et donc, l'arrivée ou les échanges, le VIH, lui, il n'a pas de frontières. On aura beau faire ce qu'on veut au niveau des frontières, il passera, parce qu'on vit dans un monde global. Et donc, l'épidémie française, malgré tous les efforts qu'on a pu faire, risque de modifier. Et notamment, d'autant plus si on baisse le fonds des associations actuellement.
1: On sait tous qu'on a appris que l'extinction, l'arrêt d'une épidémie, on est tous la main dans la main, en fait. S'il y a des gens qui arrivent à infecter le voisin, le suivant, etc. On n'arrête jamais l'épidémie, elle se développe. Et du coup, ce manque de budget pour les associations, le manque d'information aussi, parce qu'il faut du budget pour informer, pour accueillir. Et donc, c'est un risque majeur de santé publique. Et nous risquons de le payer cher.
4: L'information fait une partie extrêmement importante, mais c'est pas tout. Il faut que les moyens de prévention puissent arriver au public le plus exposé. Il faut que ces personnes puissent avoir accès à un autre système de santé qui est déjà assez défaillante, mais qu'ils puissent avoir accès à nos services de dépistage, à nos services de prise en charge. Il faut que les outils de prévention et de traitement de l'infection soient disponibles pour tous, absolument pour tous. Le VIH n'est pas une question communautaire, n'est pas une question des publics gays, lesbiens, transgenres. C'est une question de santé publique.
1: De santé publique. C'est une question de santé publique, on le voit bien. On voit aussi qu'il faut on est tous la main dans la main vis-à-vis de cette transmission et qu'il est très important que cette conscience dans les pouvoirs publics soit prise sur l'importance de laisser du financement pour les associations, pour les CHU aussi qui font de la prévention, et c'est totalement fondamental. Alors je vais vous demander à chacun une phrase pour clôturer, un petit message pour nos auditrices, nos auditeurs et le public qui est ici. Hélène.
2: Alors pour conclure sur la prévention, moi je parlerai de la prévention au plus jeune âge et le fait de qu'on soit tous mobilisés sur le fait qu'on apprenne aux plus jeunes dès l'école maternelle ce qu'on appelle les compétences psychosociales, ouais, pour être en capacité de s'identifier, de choisir, de faire ses choix en santé sexuelle, en orientation, en identité, et du coup de lutter contre l'ensemble des infections.
1: Merci Hélène. Je rappelle que dans toutes les questions de société, c'est de plus en plus tôt qu'il faut sensibiliser les jeunes, sinon ils arrivent déjà formatés. Alain Mackinson.
3: Si je devais insister, ça serait la lutte contre le VIH, c'est un combat, je dirais, transversal, multidisciplinaire, avec les médecins, l'association et les communications au niveau sociétal. Et voilà, là, on a l'impression que c'est gagné, mais ça risque de partir. Et je compare ça à une marmite en ébullition. Et si on lève un peu le couvercle parce qu'on baisse les financements, bah, l'eau va bouillir et sortir.
1: On a bien compris ce lien. Victor, en une phrase.
4: Une phrase.
1: Tu ne fais pas trois lignes.
4: Comme nous on dit dans l'associative, ça ne tient plus. Les tissus associatifs est menacé par les coupes budgétaires. Les tissus associatifs, okay, qui a été absolument instrumental parce qu'on touche un public qui n'a pas accès au système de santé est menacé aujourd'hui. Il faut les ressources, il faut les moyens.
1: Merci. Merci Victor. Merci pour cette énergie d'abord. Et cette motivation, Vivien Lugaz.
0: Oui, je rappelle l'importance de la prévention diversifiée et du message qu'on a voulu au sein du collectif Montpellier sans SIDA crier aujourd'hui. I égale I, indétectable égale intransmissible. Et des personnes séropositives ont posé pour vous le dire auprès de Grégory Larnac, photographe. Et vous pourrez retrouver toutes ces photos disponibles toute la semaine prochaine.
1: Carole Damien.
5: Moi, j'avais un conseil à donner aux auditeurs, hein, de faire au moins un dépistage dans l'année. Donc l'année, elle va bientôt finir. C'est dans tous les laboratoires d'analyse, c'est gratuit. Vous pouvez faire une prise de sang et savoir où vous en êtes. Voilà.
1: Merci infiniment. Je rappelle que le VIH n'est pas l'affaire d'une communauté, c'est une affaire de santé publique générale. On est tous interdépendants sur le sujet. On a actuellement les moyens de dépister, de prévenir, de guérir. Quand on a un rapport à risque, on a des traitements derrière, etc. Donc c'est extrêmement important de savoir ça. Merci à vous, merci professeur Alain Mackinson, professeur Hélène Denadieu du CHU, merci Carole Damien d'Action Traitement, merci Vivien Lugaz, association ENIPS, et merci à Victor Galarraga pour Envie. Je rappelle que Aide a gardé son activité, bien entendu.
0: On vous attend le 1er décembre à 18h30 sous l'Arc de Triomphe pour le moment de célébration pour les personnes qui nous ont quittés des suites du SIDA, et on déroulera le ruban rouge toutes et tous ensemble.
1: Bravo.

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et demain. Une création radiophonique de l'Assemblée régionale des radios associatives en partenariat avec la région Occitanie-Pyrénées-Méditerranée. On les a appelés Château Cathare, Citadelle du Vertige et aujourd'hui Château Sentinelle. Ces merveilles d'architecture militaire qui ont servi longtemps de poste frontière entre la France et l'Espagne trônent toujours sur les hauteurs de l'Ariège, des Fenouillèdes ou du Roussillon. Alors qu'ils candidatent pour être inscrits au patrimoine mondial de l'UNESCO, nous avons posé la question, et demain, ces forteresses qui trouvaient leur sens dans le monde médiéval vont-elles prendre leur place dans l'histoire des hommes de demain? Aguilar, Quéribus, Perpertus, Montségur, que nous racontent-ils aujourd'hui et que raconteront-ils à nos enfants ?

0: Kéribus. Prendre d'assaut pareil montagne couronnée de murs, crachant, flèches, bouguées, semble pure démence. Pourtant, un jour, Kéribus capitulera. La faim, la soif, la maladie, va savoir. Toujours sait-il qu'en 1255, Chabert de Barbera abandonne Kéribus à Louis IX, et ce, en échange de sa propre liberté, la dernière place forte des libertés méridionales vient de tomber. La guerre avait duré 46 ans.
1: Le château de Kéribus a longtemps été le rempart des frontières françaises face à une Espagne éternelle belligérante. Il est aussi la frontière entre la Catalogne et le Languedoc. Et aujourd'hui, bien la frontière s'est déplacée et on la croit figée, comme le croyaient les habitants des Fenouillettes au XVIe siècle. À Kéribus, la frontière est demain.
2: À l'est, on voit la mer Méditerranée.
1: Elisabeth Limorté est adjointe territoriale du patrimoine et guide conférencière au château de Kéribus.
2: Le cap qui s'avance là-bas, c'est Collioure, la plaine du Roussillon. Là, en face de nous, la vallée des Fenouillèdes. Et juste de l'autre côté, les Fenouillèdes et sur la ligne d'horizon, les Pyrénées. Quand ils ont construit ce château, en tout cas en période royale, le château a été transformé pour surveiller le sud et pour surveiller la frontière du traité de Corbeil, la frontière de 1358. Alors c'était la frontière entre le royaume de France et le royaume d'Aragon et on se battait. On ne se regardait pas en chien de faïence, on se battait. Dans cette vallée, il faut imaginer des armées qui circulaient en permanence, des routiers, donc des mercenaires fort dangereux. Cette vallée était totalement vide d'hommes. Les gens essayaient d'y rester, parce qu'ils avaient leur terre, mais dès qu'ils entendaient parler d'une armée, ils prenaient leur réserve de céréales, leurs animaux, et ils partaient dans la montagne. Alors, la frontière jusqu'au XVIIIe siècle, il faut bien voir que c'était une ligne de front. C'est pas du tout ce qu'on imagine aujourd'hui.
1: Et on la voit quand on voit les châteaux, et c'est aussi cette logique de sentinelle, de citadelle sentinelle ou de citadelle du vertige. On est ici sur une barre rocheuse qui fait vraiment ligne de front sur laquelle on passe de château en château jusqu'à Montségur.
2: C'est ça, on a toute une ligne de châteaux qui défend cette frontière linéaire.
1: Aujourd'hui, c'est différent. Forcément, quand on regarde ce paysage, ce n'est plus une frontière, encore que, vous m'avez dit, c'est aussi une frontière culturelle.
2: Oui, la frontière du traité de Corbeil a délimité les deux langues, l'occitan et le catalan.
1: Donc, quand on est ici à Kéribus, si je regarde en gros sur ma droite, on est en territoire occitan. Si je regarde en gros sur ma gauche, on est en territoire catalan.
2: Oui, tout à fait. Mori, c'est occitan. Estagel, c'est catalan.
1: Alors, la frontière géographique entre la France et l'Espagne aujourd'hui, on peut se la figurer car le point marqueur, bien évidemment, c'est la chaîne des Pyrénées. Voilà, elle a bougé, elle a reculé. C'est aussi un fait de l'histoire. J'imagine que les gens qui étaient ici à notre place au XIVe siècle, jamais ils n'auraient imaginé que la frontière allait bouger. Elle était immuable.
2: Est-ce que les gens au XIVe siècle se posaient vraiment la question? C'était une frontière qui était toute nouvelle pour eux. J'imagine que oui, ils pensaient qu'elle était immuable.
1: Au moins les soldats.
2: Au moins les soldats.
1: Au moins les soldats. Et forcément, aujourd'hui, on se demande, quand on regarde justement ce paysage qu'on a devant nous, finalement, c'est quoi une frontière, quoi?
2: Une frontière, c'est souvent une frontière naturelle. Là, ils ont choisi les Pyrénées, c'est très marqué. Ça coupe vraiment le passage entre la France et l'Espagne. Mais c'est aussi ce qui délimite un espace de souveraineté et un espace culturel. Et on sent bien qu'il y a une différence culturelle entre l'Espagne et la France.
1: Oui. Et pourtant, en Espagne, il y a de la Catalogne, et en France, il y a de la Catalogne. Donc, on pourrait créer d'autres frontières.
2: Oui, il y a une euro-région qui s'est créée, une euro-région catalane. Beaucoup d'entraide entre la Catalogne espagnole et la Catalogne française. Mais est-ce que dans le futur, on peut imaginer une euro-région qui devienne un pays? Je ne sais pas si c'est envisageable, ça, l'avenir le dira. Le catalan s'est quand même beaucoup perdu du côté français. Donc quand on passe la frontière, on arrive réellement en territoire catalan, puis espagnol. Et culturellement, les deux pays sont très différents. Il y a deux tendances. Il y a une tendance pour les biens matériels qui circulent très facilement avec la mondialisation. Il y a une autre tendance qui est le raidissement des frontières par les pays au sein même de l'Europe. Oui, il y a une autre tendance qui est le raidissement des frontières au sein même de l'Europe, et c'est un réflexe de protection contre les épidémies, de protection contre les trafics de drogue par exemple, de protection contre le terrorisme ou contre les flux migratoires. À titre d'exemple, en 2021, la France a fermé 11 routes entre l'Espagne et la France, toutes les petites routes de montagne, pour pouvoir mieux gérer les flux migratoires et le trafic de drogue. Il y a eu une utopie à un certain moment en Europe de faire disparaître les frontières. Aujourd'hui, c'est pas à l'ordre du jour visiblement, mais peut-être que plus tard, avec des temps moins effrayants, ça peut revenir, et peut-être que les frontières finiront par se gommer. Ces châteaux, ce qui nous enseigne, c'est que les frontières, elles ont été créées par la guerre et qu'elles ont été fortifiées. Ici, au traité de Corbeil, et puis au traité des Pyrénées plus tard, la nouvelle frontière a encore été fortifiée. Donc c'était vraiment une notion de guerre. Aujourd'hui, dans la plupart des pays, les frontières sont quand même plus calmes. La notion de frontière a évolué entre la ligne de front et la limitation de la souveraineté d'un pays.
1: Les Sentinelles de Montagne et demain. 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
1: Bonjour à toutes et tous. Plus de 37 degrés cet après-midi sur le Gard, la Loire-Atlantique ou encore la Vienne. 43 départements de la Bretagne à la Méditerranée sont en vigilance orange canicule. Et il y en aura 67 demain, alors que le pic de ce nouvel épisode est prévu pour ce milieu de semaine. On attend des pointes à plus de 39 degrés sur tout l'intérieur des deux tiers sud du pays et des températures nocturnes très élevées. Et c'est l'une des conséquences des fortes chaleurs, un afflux de méduses dans la mer du Nord qui entraîne l'arrêt partiel de la centrale nucléaire de Gravelines. 3 des 6 réacteurs sont arrêtés depuis hier. L'incident s'était déjà produit l'été dernier et le retour à la normale avait pris une dizaine de jours. La garde à vue de l'homme qui a blessé 2 policiers hier dans le centre-ville de Toulouse a été levée compte tenu de son état de santé. Il a été maîtrisé par cette patrouille qu'il avait attaqué à l'arme blanche. Son identité n'est pas encore connue. Le ministre de l'Intérieur a apporté son soutien aux policiers victimes. Le bilan s'alourdit en Colombie. Le tremblement de terre d'hier a fait au moins 169 morts et plus de 660 blessés. Dernier décompte de l'association des maires colombiens qui évoque aussi 165 bâtiments effondrés. Les recherches se poursuivent pour retrouver des survivants sous les décombres. Le foot et Lyon jouent ce soir en Ligue des Champions. Match retour du 3e tour de qualification contre le Sparta Prague. Une semaine après sa défaite 2-1, l'OL doit s'imposer à domicile pour valider son billet pour les barrages de la Ligue des Champions. Le coup d'envoi à 21h. Et puis avant l'éclipse solaire de demain, le catamaran We Explore a quitté le Finistère hier pour aller l'observer en pleine mer avec à son bord des chercheurs en astronomie mais aussi des skippers, des écologistes et des réalisateurs. Ils vont naviguer à plus de 300 km vers l'ouest pour profiter d'une observation idéale de l'éclipse au large et étudier son impact sur l'écosystème marin. C'est dans le cadre du programme Océan et Société mené avec le navigateur Roland Jourdain. Et c'est la fin de ce point sur l'actu. Bonne fin d'après-midi.

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1: Bonjour à tous, on a le plaisir d'accueillir Patrick Artero qui va nous parler des nuits, les nuits des remparts, puisque
2: les
1: c'est
2: nuits
1: le,
2: des remparts. Bonjour.
1: Le président qui est de ce festival, de ce nouveau festival.
2: Exactement, c'est la première édition qu'on fait. On est tombé amoureux de ce lieu et on a contacté des monuments nationaux.
1: Et pour l'auditeur, il s'agit déjà de quel lieu ?
2: Ah, c'est à Aigues-Mortes, excusez-moi. C'est à Aigues-Mortes, en fait, à l'intérieur de...
1: Des remparts ?
2: C'est à l'intérieur de la ville, et il y a le logis du gouverneur. Et à l'intérieur du logis du gouverneur, il y a une cour absolument spectaculaire, fantastique.
1: C'est des remparts ou c'est à côté ?
2: C'est à l'intérieur.
1: C'est à l'intérieur. Hein.
2: C'est au pied de la tour de Constance.
1: D'accord.
2: Et c'est un lieu magique, vraiment magique. On est tombé sous le charme. Et donc
1: Qui ne tombe pas sous le charme quand même déjà avec Mortes, qu'on voit de loin.
2: Oui, c'est vraiment c'est très joli. Il y a des pierres, il y a le mariage des salins.
1: Qui est riche en histoire et qui fait partie des rares lieux qui sont comme ça, des très rares lieux où Saint-Louis est parti pour les croisades, mais c'est un lieu historique.

0: boîte de production qui s'appelle Maestoso Production. Et on s'est dit qu'on allait essayer de faire un petit festival de jazz et musique du monde. Moi, venant du monde de la musique, puisque j'ai été trompettiste de jazz et de musique du monde pendant toute ma carrière. Donc voilà, on s'est axé sur ce type de spectacle.
1: Entre amis, des copains musiciens, ou vous avez
0: des copains
1: cette
0: musiciens.
1: Initiative de créer ce festival.
0: Oui, avec Nadim Garfi, qui est un violoniste extraordinaire. Et donc, dans cette association, il y avait d'abord un ensemble qui s'appelait un ensemble Panam, qui était des quatuors à cordes. Et à partir de ça, on est devenu producteur pour une boîte américaine qui s'appelle Fever, qui organise des concerts à la chandelle. Et donc, on est producteur, on fournit des musiciens. Et donc, on a pensé que maintenant, on pouvait essayer de faire quelque chose par nous-mêmes. Voilà.
1: Vous aviez déjà suffisamment de musiciens dans portefeuille pour pouvoir le faire.
0: Oui, parce qu'au cours de ma carrière, j'ai quand même un grand réseau de musiciens, d'orchestres, puis moi-même ayant joué dans plein de mondes différents. Donc voilà, mon réseau est assez vaste.
1: D'où ce lien qu'il y a entre le jazz et les musiques du monde,
0: bien sûr, parce qu'on ne peut plus faire de festival de jazz à proprement dit, parce que il faut un certain public. Si on fait ça pendant l'été, à moins qu'il y a des festivals qui ont déjà pignon sur rue,
1: oui,
0: c'est
1: comme
0: pas la peine.
1: Festival de jazz à 7, par exemple.
0: Donc c'est pas la peine d'aller là-dedans. Et en fait, on a choisi cette mobilité avec un mélange, avec un hommage avec la Camargue et puis les musiques du monde, le jazz. Voilà, on essaye de travailler comme ça.
1: Alors, musique du monde, ça englobe beaucoup de choses quand même. Est-ce qu'il y a des particularités dans cette musique du monde?
0: Dans les musiques du monde, il peut y avoir les chants tibétains ou alors des orchestres d'inspiration maghrébine ou africaine ou des chants indiens c'est très vaste. Hein,
1: ça va être une découverte, je suppose, pour non seulement bien sûr les personnes qui sont sur Aigues Mortes et proches d'Aigues Mortes, mais aussi pour tous ceux qui viennent d'ailleurs, hein, et c'est justement l'occasion, compte tenu des dates, puisque là on sera en plein cœur du mois d'août, hein, quand
0: voilà,
1: ça va
0: exactement
1: se produire. Donc,
0: ça va être 13, 14 et 15 août.
1: La musique du monde, le monde mélangé sera déjà là. Comment, Patrick, on crée, on commence un festival comme ça, outre le fait déjà que vous aviez un réseau de musiciens qui le permettait?
0: Déjà, on est allé voir, parce qu'on fait un petit partenariat avec les monuments nationaux, donc on est allé voir les monuments nationaux d'Aigues Mortes pour savoir si éventuellement il y aurait une possibilité de pouvoir implanter à l'intérieur de cette partie des remparts une possibilité de faire un concert. Voilà, donc ils ont répondu assez favorablement. Donc à partir de ce moment-là, tout se met en marche. Après, il faut contacter les musiciens, il faut être d'accord sur...
1: Voilà, vous avez eu le feu vert, donc là vous pouvez y aller. Quoi.
0: Oui, on peut y aller. Mais comme c'est la première édition, les gens, les autorités, personne ne veut prendre...
1: Ils sont frileux.
0: Ah oui, là, vraiment. Et donc, ce qui est tout à fait normal, parce que ils attendent de voir ce que ça va donner pour pouvoir après investir dans et nous filer un coup de main, quoi.
1: Alors qu'on comprenne bien, c'est au pied de la tour Constance, c'est ça?
0: C'est à l'intérieur.
1: À l'intérieur. Hein,
0: c'est à l'intérieur du logis du gouverneur.
1: Oui.
0: Et c'est une scène naturelle en plus. C'est absolument fantastique.
1: C'est
0: vraiment au pied de la tour de Constance et il y a une jauge.
1: Non, sur le plan acoustique, ça
0: c'est
1: remarquable.
0: Formidable, c'est formidable. C'est formidable. Et en plus, en plein été, donc espérons qu'il n'y ait pas de gouttes de pluie, parce que on a quand même des règles bien strictes à suivre avec les monuments nationaux.
1: C'est-à-dire?
0: On ne peut pas planter de clous.
1: Oui, d'accord.
0: Donc, il faut vraiment respecter le patrimoine. Il n'y a pas de. Y a

0: pas de problème. Donc,
1: vous installez les chaises, etc., public, la scène, mais il faut rien abîmer, il faut pas.
0: Voilà, c'est ça, il faut.
1: Qui se comprend.
0: Éventuellement, si on met quelques affiches, ou ça sera plutôt des kakémonos qui seront accrochés avec de la ficelle ou des cordes, mais voilà, on peut pas, même pas planter une punaise. Hein.
1: Oui, ça peut tout à fait se comprendre. Patrick, on va faire une pause musicale. Et puis on se retrouve dans quelques minutes pour nous parler justement du programme.
0: Très bien.

0: Voilà, donc de retour avec Patrick Artero, donc le président de ce nouveau festival, les Nuits des Remparts. Hein, on a parlé d'Aigues-Mortes, on a parlé de ce premier festival, de comment on peut expliquer la naissance d'un festival, et vous nous avez bien éclairé, Patrick, en tout cela. Alors maintenant, parlons lui-même de ce festival. Qu'est-ce qui va se passer les 13, 14 et 15 août? Ça va être au cœur du mois d'août, au cœur de l'été.
1: Alors, c'est pendant ces trois jours, on a défini... un jour pour rendre hommage un petit peu à la ville, à la région, la Camargue, avec cette terre qui est quand même assez cosmopolite. Donc on a pensé, on a programmé...
0: Musique andalouse, musique gitane.
1: On va prendre, oui, il y aura de la musique gitane. En fait, ça va être le nouveau quintet du Hot Club de France, avec deux artistes d'exception, David Garlinski au violon, et puis Dounayevski, je crois que c'est... Ouais, Dounayevski, qui joue de la guitare. Et donc, ce sont deux artistes qui recréent l'esprit du
0: jazz manouche.
1: Du jazz manouche et de Django Reinhardt et de Stefan Grappelli, voilà.
0: Les grandes pointures.
1: Ça, c'est pour la première soirée. La deuxième soirée, on a proposé à une chanteuse qui est tuniso-franco-américaine, qui s'appelle Emel, et on va lui laisser les clés du 14 août, et elle va nous dévoiler son univers qui est autour de la femme en Tunisie, on dit Mra. Et donc, elle va nous dévoiler son dernier album en hommage justement à la femme. C'est un petit peu d'électro-pop, voilà, folk. C'est assez spécial, c'est très, très envoûtant, quoi. Mm-hmm. Et le dernier jour, je retrouve avec plaisir un complice avec qui j'ai fait plein de salsa, de musique antillaise. C'est un pianiste d'exception qui s'appelle Mario Canonge. Il va venir jouer son dernier album qui s'appelle Caldera. Et il sera avec deux pointures du jazz...
0: Latino ?
1: Non, c'est plutôt créole. Et donc il y a Arnaud Dolmen à la batterie, qui vient de Guadeloupe, et Michel Lalibeau aussi à la contrebasse, qui vient de Guadeloupe, et Mario Canonge vient de Martinique. Et Caldera, ça veut dire fusion. Et donc, c'est vraiment le mélange de ces trois personnalités qui va se développer sur la scène, voilà.
0: Bon, là, vous connaissiez un qui était un ami de longue date, c'est ça?
1: Oui, oui, bien sûr.
0: Comment s'est passé pour les précédents? Vous les connaissiez aussi, également?
1: Nadim, mon copain qui joue du violon, avait l'habitude de travailler aussi de temps en temps avec David Garlinski, et c'est comme ça que David lui a proposé le nouveau quintet. Et quant à la chanteuse Emel, on en avait entendu parler à l'époque du printemps arabe, et quand elle a fait son disque Mra, on a trouvé que c'était assez charmant et que ça valait le coup de la faire venir, et ce qui permet d'avoir trois facettes, trois nuits différentes.
0: Et puis en plus, dans ce lieu magique, prête, avec cette acoustique.
1: Voilà, je vous dis.
0: Ça va nous dépayser totalement.
1: Quoi. Je pense, j'espère. Voilà, on est...
0: Ils ont répondu oui de suite quand vous leur avez demandé.
1: Oui, surtout Mario Canonge, et David aussi. Après Emel, on ne savait pas très bien quand elle parlait hasard de la programmation, si elle allait pouvoir être présente. Et puis finalement, voilà. Donc,
0: alors une telle programmation, ça doit les rassurer, hein, cette station.
1: Oui, après, vous savez, on est une petite association, et donc on avance avec nos petites pattes de devant, comme on dit.
0: C'est une force aussi, hein, quelque part, parce qu'il y a toujours, malgré tout, une dose de risque. Évidemment, quand on commence un festival qui naît comme ça, c'est toujours...
1: C'est sûr,
0: on ne sait pas comment ça va se passer.
1: Ah ben non, mais...
0: enfin, on imagine quand même
1: la billetterie est en ligne, on voit bien comment les choses avancent, donc on est quand même assez optimiste dans, oui, bon, ça, on est tranquille. Voilà.
0: Vous pensez déjà au futur justement de ce par rapport à ce premier festival?
1: Ah, c'est sûr que dès le 16 août on va faire un feedback de tout ce qui a été bien, peut-être pas bien, si tout, on va regarder tout ce qui a bien marché, ce qui a moins bien marché. Et puis après, ben, on va prendre disposition pour recommencer une autre édition.
0: Sur le plan régie, sur le plan technique, sur le plan, c'est des équipes que vous aviez déjà quand.
1: Non, pas du tout. C'est-à-dire que Nadim et moi, on a beaucoup fait de tournées au Japon, en Chine, en Corée. On était dans le grand orchestre de Paul Mauriat. Donc on a eu l'habitude de faire ce genre de tournée, d'avoir affaire à des régisseurs. Et donc pour la Sono, on s'était déjà appuyé sur une connaissance à nous qui malheureusement ne pouvait pas, mais nous a aiguillé sur une autre partie de la Sono, ce qui fait qu'on a trouvé un prestataire à Lunel qui est un gars formidable. Donc on a tout mis sur pied. On n'a pas de, il y a le comment dire, le feedback avec le backline, tout est organisé, tout va bien.
0: C'est déjà fin de l'émission, Patrick. Ça a été un plaisir en tout cas de vous découvrir, Patrick Artero, en tant qu'artiste et puis également surtout président, hein, le président donc nouveau festival.
1: La billetterie est en ligne, donc vous pouvez regarder sur Les Nuits des Remparts. Et après, vous avez plusieurs formules de plusieurs tarifs pour profiter un petit peu de ces trois jours exceptionnels, qui est un petit peu la magie, le mariage des vieilles pierres avec la musique. Oui.
0: Il y a une jauge obligatoire, il y a une quantité.
1: La jauge, elle est de 500 places.
0: D'accord.
1: Donc, il faut que des gens viennent et prennent plaisir. C'est pas un grand festival avec c'est pas Wembley, vous voyez, mais 500 places, c'est bien.
0: Oui, c'est une bonne jauge en plus. On s'y sent bien quand c'est du 500
1: surtout
0: places.
1: Surtout avec ces remparts.
0: Exactement. Voilà. Patrick, merci beaucoup. Donc, on peut se dire, nous avons assisté au lancement d'un nouveau festival qui, j'espère, va faire parler de lui et longtemps, les Nuits des Remparts. Voilà, ce sera donc le 13, 14 et 15 août. Vous vous rendez sur le site Nuits des Remparts, c'est facile. En faisant avec Morge, je pense que vous pouvez également trouver. Hein.
1: Oui, bien sûr, bien sûr.
0: Patrick.
1: Oui, bien sûr, je le disais. Voilà.
0: Donc vous pouvez vous y rendre et puis réserver vos places, on vous le conseille quand même. En tout cas, un grand merci pour que votre expérience, que vous puissiez ainsi en faire bénéficier ceux qui seront là en vacances, mais également à ceux qui sont autochtones, comme on dit, qui sont ici. Ça, c'est un plaisir toujours de pouvoir se rendre à un festival de jazz et de musique du monde.
1: Merci beaucoup.
0: Merci.
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Bonjour, ma sélection de télé pour votre soirée du mardi 11 août avec un film d'action sur TF1, Le Transporteur Héritage, désormais interprété par Ed Skrein. Franck Martin est contraint de participer à un braquage de banque et il se retrouve piégé alors que ses ennemis s'en prennent à son propre père. Dans un tout autre genre, Fenêtre sur cour sur France 5, grand classique d'Alfred Hitchcock avec James Stewart et Grace Kelly, bloqué chez lui par une jambe cassée. Un reporter photo enquête sur un possible meurtre dans l'immeuble d'en face. La suite est des championnats d'Europe d'athlétisme sur France 2. À suivre également la série OPJ qui continue sur France 3. Un nouveau numéro de Zone Interdite sur M6. Ophélie Meunier nous emmène au cœur de trois grandes foires organisées en France. Une fête agricole du Loir-et-Cher, la foire internationale de Marseille et enfin la course de caisse à savon à Toulouse. De la musique sur W9 avec les 20 chansons de Michel Sardou préférées des Français. Et puis sur France 4, le magazine Les Trésors des Vignobles Français. Très belle soirée télé à tous.

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1: Bonjour à toutes et à tous et bienvenue dans votre agenda. Voici les événements et les sorties à venir. Tous les week-ends, passez un moment convivial au Théâtre Beaux-Arts Tabar. Retrouvez les spectacles issus du Festival d'Avignon et les artistes toujours plus talentueux. La soirée ne s'arrête pas là, la buvette du théâtre vous propose de partager un bon moment avec les artistes. Profitez du tarif Youth pour assister à certains spectacles à seulement 6 euros. Et vous pouvez vous aussi monter sur scène. Des stages sont proposés tout l'été pour vous faire découvrir l'univers du théâtre. Montez au sommet de la tour Urbaine 5 et admirez la vue à couper le souffle. De là-haut, vous pourrez voir les Jardins des Plantes, le Pic Saint-Loup ou encore le Corum. Venez également découvrir l'intérieur de la cathédrale Saint-Pierre, la seule église médiévale de Lécution ayant survécu aux guerres de religion. Les visites guidées sont organisées par l'Office de Tourisme. Toutes leurs informations sont sur leur site internet. Pour plus de fraîcheur, rendez-vous à la grotte de Clamouse. Située dans les gorges de l'Hérault, elle abrite de rares cristaux d'aragonite. Un voyage hors du temps qui vous fera découvrir la richesse de notre département. Des guides passionnés vous expliquent l'histoire de la grotte. La visite est proposée à partir de 13,50 €. Et pour plus d'aventures, vous pouvez tester le Spéléoparc et l'Escape Game. Première fois, première photo. C'est le nom de la nouvelle exposition du pavillon populaire. Jusqu'en novembre 2026, le musée célèbre l'esprit pionnier de la photographie. Des premiers clichés de grands photographes aux inventions insolites, la visite est l'occasion de plonger dans 200 ans d'histoire. Rendez-vous au pavillon populaire de l'esplanade Charles de Gaulle, la visite est gratuite. On termine l'agenda avec un peu de sport. À seulement 30 minutes de Montpellier, nous vous proposons de découvrir les anciens salins. À Villeneuve-les-Maguelones, un circuit de vélo vous permet de faire un tour de 13 km. En 2h30, vous pourrez voir des salins datant de l'Empire romain qui ont servi jusqu'en 1969. Et si vous êtes chanceux, vous pourrez même voir un groupe de flamants roses. C'était l'agenda des sorties de Radio Aviva. 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
1: Bonsoir à toutes et tous. 35 départements passeront demain en vigilance orange canicule et c'est une très grande partie du pays qui sera concernée par les fortes chaleurs, à l'exception des Hauts-de-France, du Grand Est et de certains départements des Pyrénées. On attend localement plus de 40 degrés, autour de 38 degrés sur l'Île-de-France. Le pic de ce nouvel épisode va durer jusqu'en fin de semaine. Conséquence, avec la chaleur, un afflux massif de méduses est en cours dans la mer du Nord et impacte les stations de pompage de la centrale nucléaire de Gravelines. 3 des 6 réacteurs sont à l'arrêt depuis hier. Bonne nouvelle en revanche pour demain, il fera chaud mais il fera beau. Le ciel s'annonce dégagé à l'heure de l'éclipse sur la plupart des régions selon Météo France. L'événement va débuter à partir de 19h30. Mais encore faut-il avoir des lunettes de protection certifiées pour pouvoir en profiter. Ceux qui n'ont pas anticipé étaient nombreux à les chercher aujourd'hui. On peut encore espérer en trouver en pharmacie, chez les opticiens ou dans certaines grandes surfaces, mais les pénuries sont nombreuses. Nouvelle hausse du prix du gaz à venir. À partir du 1er septembre, le prix de référence va augmenter de 5,6%. Annonce de la Commission de régulation de l'énergie. Près de 6 millions de foyers sont concernés. Le bilan s'alourdit encore en Colombie. Le tremblement de terre d'hier a fait au moins 181 morts et plus de 1300 blessés. Dernier décompte de l'Association des maires colombiens qui évoque aussi 165 bâtiments effondrés. Les recherches se poursuivent pour retrouver des survivants dans les décombres. Et puis au championnat d'Europe de natation, à suivre à partir de 18h30, la finale du 200 mètres d'eau avec Pauline Maillot, puis celle du 50 mètres papillon avec Maxime Grousset et la finale du 100 mètres nage libre avec les Françaises Marie Wattel et Beryl Gastadello. Et puis notez aussi la performance de Nathan Muratori sur le 200 mètres d'eau. Le nageur de 18 ans a signé le meilleur temps des séries ce matin et battu au passage le record du monde junior. Sa demi-finale sera à suivre vers 19h tout à l'heure. Et c'est la fin de ce rendez-vous d'information. Très bonne fin de journée.
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1: Bonjour à tous et bienvenue sur Radio Aviva, le 88 FM, disponible en DAB+, et sur le site www.radio-aviva.com. Dans cette émission, nous recevons aujourd'hui Jules Verdier. Bonjour Jules.
2: Bonjour Radio Aviva.
1: Vous êtes membre du pôle coordination et gestion de l'ORCO, l'Observatoire Régional de la Communication des Organisations. Samedi dernier avait eu lieu la 22e édition de l'événement autour des métiers de la communication avec une enquête sur l'image qui se répand sur les communications. Alors Jules, première question, comment s'est déroulé cet événement ?
2: Alors c'était vendredi et l'événement s'est très bien déroulé. On était très heureux d'organiser ça toute l'année et puis de voir le résultat. C'est un événement qui a convié pas mal de personnes comparé aux autres éditions de l'ORCO et ça s'est super bien déroulé.
1: Et donc vous parlez de beaucoup de monde. Combien de public justement vous avez eu ? Quelle affluence ?
2: Alors au total, on avait une partie des étudiants qui étaient là. On avait quelques enseignants-chercheurs de notre département mais également qui venaient d'ailleurs. Et au total, on était à peu près 70.
1: Et donc l'ORCO, c'est pas un événement qui est très commun. Est-ce que vous pouvez nous raconter qu'est-ce qui est si spécial justement dans cet événement ?
2: Alors l'ORCO, déjà, c'est un événement qui est organisé par les dernières années de Master Information et Communication de l'Université Paul Valéry. Et la spécificité, c'est que chaque année, on va choisir une thématique autour de la communication, autour des métiers de la communication. Et on va essayer d'y répondre à travers à la fois une enquête et puis on va inviter pas mal de monde pour débattre, faire des tables rondes, etc. Il y a également en parallèle un journal qui est créé, un magazine autour de la même thématique de communication et qui va être diffusé pendant l'événement. Ce qui rend cet événement si singulier, c'est qu'on croise des typologies de public qu'on n'a pas l'habitude de croiser. C'est-à-dire qu'on a à la fois nous, les étudiants, futurs praticiens de la communication, mais on a également des professionnels aguerris qui vont pouvoir nous amener un petit peu leur expérience et puis leur vécu du terrain, et également des enseignants-chercheurs, des doctorants qui, eux, ont un point de vue différent puisqu'ils viennent de la recherche.
1: Et donc là, cette année, quelle était la question posée pour l'enquête, justement ?
2: Alors, nous, la thématique de cette année, c'était du mythe au métier, représentation, pratique et posture du communicant. En fait, on a décidé de cette thématique puisqu'on a eu deux a priori. Le premier, c'était de se dire que la communication, c'est un métier extrêmement vaste. Il y a beaucoup de métiers différents dans la communication qui demandent des compétences et des pratiques très différentes. Donc, on voulait s'intéresser à qu'est-ce que c'était qu'un communicant en 2025. Et la deuxième chose, c'est que c'est un métier qui est en perpétuelle évolution. Il y a des nouveaux outils comme l'IA, évidemment, mais il y a également des nouvelles postures comme la communication responsable. Et c'était important pour nous de s'interroger sur qu'est-ce que c'était qu'un communicant en 2025.
1: Alors, si j'ai bien compris, dans votre événement, il y avait des spécialistes et des non-spécialistes vis-à-vis du sujet. Et donc, quels ont été les résultats un peu de l'enquête, justement ?
2: Alors, les résultats de l'enquête, du coup, qui ont été menés par Stéphie, en grande partie, ça a été de se dire que, déjà, dans un premier temps, on s'est rendu compte, l'enquête, elle a été menée de plusieurs manières. Il y a eu déjà un questionnaire sur une centaine de communicants, également 8 entretiens avec des communicants et 2 groupes focus. Et ce qui est ressorti en premier de cette enquête, c'est déjà que c'est un métier qui est très peu connu, très peu compris, finalement, à la fois par le grand public, mais même lorsque vous bossez dans une entreprise et que vous êtes le pôle communication, les autres pôles ne se rendent pas compte exactement de ce que vous faites. Et ça donne lieu à beaucoup de stéréotypes. Notamment, on a l'impression que la communication, c'est un métier déjà qui est technique avant tout, avec des compétences techniques, que c'est un métier qui sert à faire briller des perles. C'est ce que j'aime bien comme expression. C'est l'idée de se dire que voilà, c'est un métier pour rendre les choses jolies, pour amener, pour valoriser des choses, alors qu'en réalité, le métier de communicant, c'est avant tout un métier de stratège. C'est un métier qui demande de réfléchir à comment on va amener les choses à différents publics, par quels moyens on va les amener, et c'est un métier avant tout stratégique. On a aussi d'autres stéréotypes, notamment que ça pourrait être un métier simple, que tout le monde pourrait faire, parce qu'on a l'impression, souvent, on se dit que la communication, c'est être community manager, c'est gérer les réseaux sociaux, alors qu'en réalité, il y a d'autres métiers, il y a beaucoup d'autres métiers d'ailleurs, et c'est qu'une toute petite partie de notre métier. À peine 15% des enquêtés estiment que leur métier est bien compris ou retenu, donc c'est très peu finalement. On a vu aussi, et en discutant avec les professionnels, notamment lors des focus group, que la principale qualité d'un communicant, c'était sa polyvalence. On dit souvent qu'on est des couteaux suisses ou des moutons à 5 pattes, et c'est vrai qu'on doit gérer beaucoup de choses, à la fois du savoir-être et du savoir-faire, des compétences techniques, stratégiques, et un bon relationnel. Donc c'est un métier qui est très complexe au final.
1: Et donc justement là, donc on a dressé un peu les caractéristiques du métier aujourd'hui. Comment il va évoluer dans le futur? Est-ce que vous avez parlé justement de ce fait-là?
2: Tout à fait. On a ouvert sur qu'est-ce que c'était le métier de communicant, de communicante en 2025 et qu'est-ce que ça va devenir. Alors c'est vrai qu'on a eu, par exemple, sur la table ronde, un moment très animé autour de l'intelligence artificielle, puisqu'elle arrive, elle bouscule nos pratiques, elle bouscule nos méthodes de travail. Il y en a qui sont très optimistes face à ça, d'autres qui sont un peu plus réservés. On le voit globalement pas comme une menace, mais comme une occasion de pouvoir gagner du temps, notamment, puisque comme je disais, c'est très stratégique et ça nous fait gagner du temps sur des choses où on peut se concentrer davantage sur d'autres aspects plutôt que sur purement de la rédaction, par exemple.
1: On a parlé justement des stéréotypes, il y avait des spécialistes. Qui étaient ces spécialistes, en fait, pour parler de la communication, pour parler justement de ces métiers, pourquoi ils sont aussi stéréotypés?
2: Alors, dans nos invités, on avait des profils variés. Je ne vais pas tous les citer, évidemment, on avait une dizaine d'invités. C'était donc à la fois des chercheurs en sciences de l'information et de la communication. On avait également des doctorants. On avait aussi beaucoup de gens qui étaient responsables de communication dans des entreprises, directeurs de la communication, etc. Donc essentiellement des postes importants dans leur pôle respectif.
1: Vous avez dit 70 personnes ce jour-là. Est-ce que le public était réceptif justement à cet événement? Est-ce qu'il avait envie de participer?
2: Alors justement, l'Orco, c'est quand même une sorte de colloque, même si le cœur, c'est quand même les résultats de l'enquête, ça reste un colloque. Et un colloque, pour en avoir fait, parfois, ça peut être un peu ennuyant. Donc nous, dans l'équipe gestion coordination, on avait vraiment un mot clé, c'était dynamiser l'événement. Faire en sorte que les gens participent, ne s'ennuient pas et que ça soit vraiment un événement mémorable. Et pour ça, on a mis en place beaucoup d'interactivité dans les différentes activités. On avait des activités participatives à la fin de l'événement. On avait également une table ronde avec des petites séquences qui permettent de faire des dialogues et de faire répondre le public très souvent. Et le public a été au rendez-vous. On a eu beaucoup d'interactions et des interactions très pertinentes.
1: Merci Jules. On a fini avec cette première partie d'émission. On se retrouve après une courte pause musicale sur Radio.

0: Nous voilà de retour sur Radio Aviva, toujours disponible sur le 88 FM et le DAB+. On est toujours avec Jules Verdier, qui est, on le rappelle, membre de l'Observatoire régional de la communication et des organisations qui s'est déroulé vendredi dernier pour sa 22e édition. Alors Jules, vous êtes également en dernière année de Master Information Communication à Paul Valéry. Et pour vous, cet événement, c'est un peu la fin d'un processus, la fin de vos études et un peu, on va dire, la fin de votre cycle.
1: Tout à fait. En fait, cet événement, bon, déjà, il est pensé comme un rendez-vous incontournable de la communication à Montpellier, mais c'est aussi pour nous l'occasion de montrer nos preuves, de montrer tout ce qu'on a appris en master information et communication, puisque là, on a des pôles qui demandent des compétences très différentes. Moi, j'étais dans le pôle organisation, donc il faut contacter les gens, préparer tout pour que l'événement se déroule au mieux, mais il y a également un pôle relations presse qui vous a contacté. On a également tous ceux qui gèrent les réseaux sociaux, qui ont fourni du contenu en amont et puis même pendant l'événement pour le valoriser. Donc c'est vraiment, pour nous, c'est une sorte de bouquet final. D'ailleurs, c'est notre dernier événement, c'est ce qu'on fait en dernier à l'université, et c'est une fierté d'avoir pu y participer, évidemment.
0: Et justement, vous, comment vous êtes senti dans ce milieu, on va dire, dans cette sorte de colloque, comme vous avez dit? Ça vous met déjà un pied, on va dire, dans ce que vous allez faire plus tard?
1: Alors, moi, je ne vais pas me tourner vers la recherche. C'est vrai que ça peut être intéressant tout de même de mettre les pieds dans un colloque de temps en temps pour se tenir à jour sur ce qui se passe un petit peu dans le milieu de la communication. Mais par contre, en termes d'organisation, c'est vrai que ça a mobilisé pas mal de compétences chez moi et puis chez tous mes collègues qui ont travaillé sur l'événement. Donc c'était intéressant de l'avoir fait, quoi.
0: Justement, on va rentrer un petit peu plus en profondeur sur l'organisation. Mm-hmm. Comment vous avez établi la journée pour arriver justement à la fin de cette enquête?
1: Alors nous, ce qu'on voulait, c'est avoir une journée avec différentes étapes assez variées, qu'on puisse faire intervenir beaucoup de monde et que ça soit dynamique. Donc on a commencé par un petit icebreaker quand on est arrivé sur les stéréotypes de la communication, où on affichait des stéréotypes, chacun levait la main avec des petits cartons jaunes ou rouges pour dire s'ils étaient d'accord ou pas, et ça permettait déjà d'ouvrir une première fois le débat. Ensuite, on est rentré dans le cœur de l'ORCO, c'est-à-dire les résultats de l'enquête, qui ont duré à peu près 45 minutes. On a fait une petite pause, puis après ça a été le tour des tables rondes, où on avait invité à la fois des chercheurs et des professionnels de la communication, où on a parlé de différentes choses sur les représentations, comment on est représenté dans l'entreprise, sur le futur, notamment on a beaucoup parlé d'IA, on a parlé aussi de comment on valorise notre métier, comment on le fait valoir, comment on le valorise. Donc ça, c'était la table ronde, c'était très intéressant. Ensuite, on a eu une pause, on a mangé. Et l'après-midi, on a eu une masterclass de Lucille Ponté sur la communication responsable, puisque c'est de plus en plus important d'avoir une communication éthique et éco-responsable. Et on a terminé par trois ateliers qui étaient en simultané, qui étaient organisés par différentes personnes, notamment le Club de la Presse, qui est un de nos partenaires historiques, qui nous suit sur chacun de nos événements. Et donc, il y avait trois ateliers participatifs, et on a terminé par une synthèse de ces petits ateliers en groupe, et puis c'était la fin de journée.
0: Et donc, quel bilan, justement, vous pouvez dresser de cette journée?
1: Eh ben, le bilan, il est très positif, parce que on a toujours un peu peur quand on organise un événement comme ça, qu'il y ait des petits couacs, et au final, ça a roulé, mais vraiment tout droit. C'était très bien. Moi, j'ai eu l'occasion de discuter beaucoup avec les invités, mais également avec les participants à l'ORCO, et on a eu des retours extrêmement positifs. Moi, je voudrais en citer un. Quelqu'un nous a dit, c'était organisé par des étudiants, donc je m'attendais peut-être à quelque chose d'un peu cheap. Et en fait, non. Vous avez organisé ça comme des vrais professionnels, parce que vous êtes des vrais professionnels.
0: D'accord. Et donc, justement, vous citez quelqu'un, un invité. Vous en avez eu beaucoup des retours des invités à l'issue, justement, de cette journée?
1: Oui, on est actuellement en train de collecter les retours. Donc, chacun a un ou deux invités qui lui est attribué, dont on s'est occupé jusqu'à l'événement. Et là, on est en train de collecter les retours. Ils sont très positifs. Bien sûr, ils nous font également des pistes d'amélioration qu'on va transmettre à la génération future qui va organiser l'ORCO l'année prochaine.
0: Voilà, donc on imagine bien que l'ORCO aura une 23e édition au moins.
1: Tout à fait, tout à fait. Et on souhaite bon courage à ceux qui vont l'organiser l'année prochaine. Il y aura une nouvelle thématique, de nouveaux invités, un nouveau format. Ça sera sûrement en mai également. N'hésitez pas à venir à l'ORCO, évidemment.
0: Et on parle justement de cette édition l'année prochaine. Comment on met en place un tel événement?
1: Eh ben, au début, on est un peu perdu, surtout quand c'est la première fois qu'on le fait. On était encadré par deux professeurs, Emma Laurent et Nolwenn Pienazo. Et elles étaient là pour nous encadrer, puisqu'elles ont déjà participé à des éditions précédentes. Et comme je dis, le premier truc, c'est de choisir notre thématique et ensuite de commencer à réfléchir au format et aux invités qu'on va avoir, puisque c'est eux qui vont être le cœur de l'événement.
0: Et est-ce qu'à à l'issue de la journée, il y a peut-être des gens qui ont vu leur image des communicants évoluer, peut-être en bon ou en moins bon, justement. Est-ce qu'il y a eu une évolution mentale pour certains sur ce métier-là?
1: Je pense que vu qu'on était tous dans le milieu de la communication, nous, on n'était pas si atteints que ça par les stéréotypes. Je pense que les gens ont pu confirmer qu'ils n'étaient pas les seuls à penser ça, que c'était un sentiment général. Et puis, il y a eu des échanges de pratiques. Moi, je pense que c'est ça le plus important entre les professionnels, c'est les échanges de pratiques, les échanges de postures également. Donc, vu qu'on a des métiers très variés, c'est intéressant d'en parler ensemble pour co-construire des réalités.
0: Il existe donc plusieurs métiers de communicants. Mmh. On dit que c'est un métier assez polyvalent. Justement, qu'est-ce qui fait la différence entre deux communicants ?
1: On va dire que chaque métier va demander des compétences très différentes, même si on reste quand même, il faut avoir un esprit stratégique de communication, il faut avoir une certaine curiosité des choses, mais les missions sont très très différentes. Donc, un bon communicant, c'est un communicant qui sait s'adapter à son environnement. C'est un caméléon, un communicant.
0: D'accord, et bien merci beaucoup Jules Verdier d'être venu sur le plateau de Radio Aviva. Donc cette émission et cette interview sont à retrouver sur Radio Aviva, donc le 88 FM, comme d'habitude, en DAB+, et bien évidemment sur le site en podcast dès sa sortie sur www.radio-aviva.com. Merci Jules d'être venu.
1: Merci à vous et venez à l'Orco 2026.
0: Merci Jules et à bientôt sur Radio Aviva.
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1: Bonsoir à toutes et tous. 35 départements passeront demain en vigilance orange canicule et c'est une très grande partie du pays qui sera concernée par les fortes chaleurs, à l'exception des Hauts-de-France, du Grand Est et de certains départements des Pyrénées. On attend localement plus de 40 degrés, autour de 38 degrés sur l'Île-de-France. Le pic de ce nouvel épisode va durer jusqu'en fin de semaine. Conséquence, avec la chaleur, un afflux massif de méduses est en cours dans la mer du Nord et impacte les stations de pompage de la centrale nucléaire de Gravelines. 3 des 6 réacteurs sont à l'arrêt depuis hier. Bonne nouvelle en revanche pour demain, il fera chaud mais il fera beau. Le ciel s'annonce dégagé à l'heure de l'éclipse sur la plupart des régions selon Météo France. L'événement va débuter à partir de 19h30. Mais encore faut-il avoir des lunettes de protection certifiées pour pouvoir en profiter. Ceux qui n'ont pas anticipé étaient nombreux à les chercher aujourd'hui. On peut encore espérer en trouver en pharmacie, chez les opticiens ou dans certaines grandes surfaces, mais les pénuries sont nombreuses. Nouvelle hausse du prix du gaz à venir. À partir du 1er septembre, le prix de référence va augmenter de 5,6%. Annonce de la Commission de régulation de l'énergie. Près de 6 millions de foyers sont concernés. Le bilan s'alourdit encore en Colombie. Le tremblement de terre d'hier a fait au moins 181 morts et plus de 1300 blessés. Dernier décompte de l'Association des maires colombiens qui évoque aussi 165 bâtiments effondrés. Les recherches se poursuivent pour retrouver des survivants dans les décombres. Et puis au championnat d'Europe de natation, à suivre à partir de 18h30, la finale du 200 mètres d'eau avec Pauline Maillot, puis celle du 50 mètres papillon avec Maxime Grousset et la finale du 100 mètres nage libre avec les Françaises Marie Wattel et Beryl Gastadello. Et puis notez aussi la performance de Nathan Muratori sur le 200 mètres d'eau. Le nageur de 18 ans a signé le meilleur temps des séries ce matin et battu au passage le record du monde junior. Sa demi-finale sera à suivre vers 19h tout à l'heure. Et c'est la fin de ce rendez-vous d'information. Très bonne fin de journée.

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1: En plein cœur de l'été, Anthony Ménadier exerce ses talents de projectionniste de cinéma tous les ans durant le Festival de cinéma argentique en plein air de Redescend, à quelques kilomètres de Nîmes. Durant ces quatre soirées de projection en 35 mm à l'ancienne, devenue rarissime en France, Anthony remet à l'honneur le film argentique, qui reste encore aujourd'hui la référence ultime des cinéphiles, avec une qualité d'image supérieure au numérique.
2: J'ai été contacté donc il y a 12 ans par Benoît et Aurélien qui voulaient lancer ce festival. Et j'ai trouvé que c'était une excellente idée, ça m'a plu dès le départ et voilà, ça a fonctionné.
1: Juste derrière moi, il y a justement le projecteur en 35 mm. Vous nous en parlez de cette belle machine qui va donc tout à l'heure officier pour présenter la Gingra.
2: C'est un projecteur en 35 mm qui est un projecteur italien de marque Véronèse. C'est un modèle assez rare qu'on rencontre assez peu, que j'ai récupéré dans un cinéma à Castelnaudary il y a quelques années, un cinéma qui fermait. Et comme je suis un peu amoureux du matériel collectionneur, j'ai trouvé dommage que ce matériel soit détruit et je l'ai récupéré à ce moment-là.
1: À quel moment est-ce qu'il y a cette bascule entre l'argentique et le numérique? C'est-à-dire qu'à un moment donné, le numérique prend le dessus. Et qu'est-ce qu'on fait alors de tout ce matériel qui a officié pendant des dizaines et des dizaines d'années?
2: Alors, c'est la grande question. Pour faire simple, la bascule entre l'argentique et le numérique s'est fait à peu près aux environs de 2012. Et à ce moment-là, certaines salles ont décidé de conserver quand même le projecteur 35 dans un coin de la cabine. D'autres ont fait le pari de l'enlever tout de suite. Et puis, finalement, on s'est rendu compte que la majorité des appareils avaient été remplacés, étaient partis chez des ferrailleurs et c'est vrai que c'est un crève-cœur parce que c'est du beau matériel, quelquefois un matériel très sophistiqué et c'est dommage, beaucoup de matériel a disparu et on n'en trouve plus.
1: On oublie comme ça des dizaines d'années aussi d'utilisation de matériel pour aller dans la modernité, c'est un crève-cœur comme vous le disiez.
2: Oui, ça s'est fait relativement rapidement. La période charnière a finalement pas duré très longtemps. Et j'ai eu quelques anecdotes de projections qui devaient avoir lieu encore dans certains cinémas qui avaient quand même conservé le matériel ancien là il y a quelques années. Et finalement, on se rendait compte que les opérateurs avaient changé d'activité, avaient été licenciés pour certains. Et le personnel sur place, ça n'avait plus du tout utiliser ce matériel qui était finalement pas si ancien que ça.
1: Et vous êtes tombé de quelle manière dans cette belle machine en fait d'un projecteur 35 mm parce que c'est quand même assez imposant. Vous pouvez un peu nous le décrire?
2: Là, le projecteur que vous pouvez voir, c'est un projecteur qui était dans une salle de cinéma. Donc, c'est pas du matériel qui est prévu spécifiquement pour le cinéma plein air, qui est fait pour être très transportable et qui est léger. Au contraire, c'est un matériel tout à fait classique, lourd, que j'ai quand même un peu modifié pour pouvoir le démonter facilement en plusieurs parties, pour la manutention, que ça soit quand même plus commode. Mais c'est vraiment un appareil tout à fait traditionnel, donc en acier, en fonte, qui est relativement lourd et ce qui est quand même un gage de qualité parce que quelquefois sur les événements plein air on utilise des appareils portables qui sont assez fragiles et donc quelquefois la stabilité de l'image n'est pas très bonne, la lampe pas très puissante, souvent c'est un peu un compromis et moi je préfère utiliser un matériel un peu plus costaud, c'est plus intéressant pour la qualité puis c'est plus agréable de travailler avec.
3: La conférence de Paris sur le Vietnam s'est enfin résolue à commencer la discussion sur le fond. Premier accord de procédure entre les quatre délégations, l'américaine et les trois vietnamiennes, premier résultat politique qui exerce quelque peu l'horizon.
1: Pourquoi vous êtes intéressé à ces machines, à ces projecteurs en 35 mm? Vous avez un passé de cinéphile, vous écumiez les salles de cinéma depuis tout petit?
2: Eh bien non, pas tellement, mais je suis passionné de mécanique depuis que je suis tout petit. Et assez rapidement, j'ai eu l'occasion de récupérer d'abord un projecteur 16 mm, de m'amuser un peu avec quelques bobines et de trouver que la projection de film était quelque chose de tout à fait passionnant. Et de fil en aiguille, eh bien, j'ai cherché à acquérir du matériel professionnel. Puis j'ai pu après, par la suite, rencontrer quelqu'un qui faisait beaucoup de séances de cinéma en plein air l'été, qui voyageait de commune en commune. Et puis on a sympathisé, j'ai fait l'assistant pendant quelques années, et puis quand il a décidé de s'arrêter définitivement, eh bien, tout naturellement, comme ça me passionnait, je savais utiliser tout ça, j'ai pris la suite.
1: Donc il y a eu transmission. Est-ce qu'on peut imaginer qu'il y ait transmission de vous vers un plus jeune, par exemple, ou alors ça se termine peut-être avec vous ou avec d'autres qui font la même chose?
2: Alors là, je ne sais pas du tout, c'est la grande interrogation. Ça m'aurait semblé très logique il y a quelques années, mais plus le temps passe, moins je suis optimiste. Il y a quand même, lors de projections, même quelquefois des gens très jeunes qui viennent me voir, qui s'intéressent sur l'instant à l'appareil, à se demander comment ça se fait que sur un bout de pellicule plastique, il puisse y avoir les images. Comment... Ils sont assez curieux, mais pour l'instant, je n'ai pas rencontré de gens qui, à mon avis, serait suffisamment passionné pour vraiment s'intéresser suffisamment à ça, et je pense pas que ça soit l'avenir et qu'on trouve quelqu'un pour prendre la suite.

0: Comme chaque année depuis 2014, Anthony Ménadier est opérateur projectionniste 35 mm pour le Festival du cinéma argentique en plein air de Redescend. Dans la cour des écoles, face à l'écran géant de 5 mètres sur 12, Anthony veille amoureusement sur son projecteur Véronèse type Diamant 15, muni d'une lampe xénon de 150 ampères qui illumine la nuit avec des longs métrages en pellicule mesurant entre 3000 et 5000 mètres. Alors, outre la maîtrise technique du matériel, quelles sont les grandes qualités d'un bon projectionniste ?
1: Il y a quelques années, il y avait de toute façon un diplôme. On passait un CAP d'opérateur projectionniste. Mais maintenant, cette formation a disparu, c'est terminé. Ça n'est plus enseigné, il n'y a plus l'examen. Et je pense qu'il faut vraiment trouver quelqu'un de passionné, qui fouille le sujet à fond, parce que ce n'est pas simplement on met en place le film, on met en route l'appareil. Il faut quand même avoir des notions d'électricité, il faut pouvoir réparer à tout moment l'appareil pour les séances, pouvoir changer une lampe, diagnostiquer un moteur qui sera en court-circuit, enfin des choses un peu techniques. Et puis il y a une multitude de formats de films, de choix d'objectifs en fonction du format, de la distance de projection, tout ça. Même je pense quelqu'un sorti de l'école à l'époque aurait eu quand même un peu de difficulté à projeter en plein air, parce que quand c'est dans une cabine de projection dans une salle de cinéma, le matériel est installé de façon définitive, en fixe, les réglages sont faits, je vais pas dire que c'est plus simple, mais il y a un peu moins de contraintes. Et là, pour cette activité vraiment en plein air, où il faut s'adapter au lieu, à la météo, à plein de choses, s'il n'y a pas quelqu'un de vraiment passionné, qui s'est vraiment intéressé à tous les domaines, je pense que c'est compliqué.
0: Vous avez mis combien de temps pour monter le projecteur pour la première soirée du festival ?
1: Oh ben en général, on met une demi-journée à installer l'écran, parce qu'il n'y a pas que le projecteur, il y a l'écran, et ça c'est un gros boulot. On a un écran de 12 mètres de large, 6 mètres de haut. On a les contraintes de la météo. Dans la région, on a du Mistral, et il faut monter ça sérieusement, avec une structure adaptée, que ça soit parfaitement ancré. Donc ça déjà, c'est très long. Le projecteur en lui-même, c'est à peu près pareil. Il y a une demi-journée d'installation, et le souci de la première soirée, c'est qu'il faut quelques minutes avant le début de la première projection, le projecteur est installé, mais on ne peut pas faire les réglages à l'avance, donc il faut pouvoir illuminer l'écran pour pouvoir régler justement les différents objectifs qu'on va installer, régler la lampe, le positionnement du projecteur. Et ça, j'ai quelques minutes pour le faire quand la nuit commence à tomber, et pour pas trop déborder, et que le film puisse démarrer à l'heure prévu.
0: Ce soir, donc, c'est L'âge ingrat. Le film, vous l'avez récupéré de quelle manière, sous quelle forme, combien de bobines? Est-ce que vous devez alors assembler peut-être différentes bobines pour la projection?
1: Alors c'est exactement ça. En 35 mm, donc, les films sont livrés dans des boîtes avec des petites bobines de 600 mètres. Et en général, il y a entre 5 et 7 ou 8 boîtes selon la durée du film. Là, ce soir, donc, il y a 5 petites bobines que j'ai assemblées. Et j'ai fait 2 grandes bobines. Voilà. Donc on fait, il y aura un changement de bobine à mi-parcours. Alors en principe, d'une manière générale, on loue évidemment la copie.

copie chez le distributeur, puisqu'il y a des droits de projection, on ne peut pas faire ça n'importe comment. Là, il y a une particularité pour le film de ce soir, c'est que le distributeur n'avait plus de copie. C'est un film qui est relativement ancien, et puis le hasard a fait que il n'y a pas de copie de sauvegarde. Donc, quand c'est comme ça, on fait appel aux copains collectionneurs, et quelquefois, on a la bonne surprise d'avoir dans son carnet d'adresse quelqu'un qui a sauvegardé le film. Et c'était le cas, et on a pu, grâce à cette personne, récupérer en temps et en heure le film pour pouvoir le projeter ce soir.

0: qu'on n'est pas à l'abri, soit d'un coup de mistral ou d'autres événements comme ça qui ne sont pas prévus.
1: Le premier aléa, c'est la météo. On a eu rarement, mais sur les 12 ans, c'est arrivé une paire de fois où on a été dérangé par la pluie. Donc la séance a été tout simplement annulée. Quand il y a du vent, comme on est quand même, on anticipe beaucoup, on est rodé à l'opération, on a plusieurs tailles d'écran. Donc en général, juste avant la séance, si on voit que le vent est trop fort, on arrive à installer un écran plus petit, un petit peu plus bas. Donc là, on arrive à gérer quand c'est comme ça. Et puis les incidents en projection, il y en a très peu parce qu'on anticipe énormément. Évidemment, je vérifie les copies avant, je vérifie le matériel, je fais la maintenance régulière. Mais on a eu une fois une lampe qui a grillé. Bon, c'était à l'allumage, donc aucun souci puisque j'ai un certain nombre de pièces de rechange pour pouvoir remettre tout ça en état rapidement. Et c'est arrivé aussi une fois ou deux que une copie très abîmée d'un film ancien arrive à casser. Mais bon, ben je répare le plus rapidement possible et je crois que les spectateurs finalement ne m'en tiennent pas rigueur.
0: Quel est votre plus beau souvenir de projection avec un film peut-être en particulier? Enfin, vous en avez certainement projeté des centaines, voire des milliers, je ne sais pas.
1: J'en ai beaucoup, j'allais dire, ils sont tous très bons, les souvenirs. Bon, après, il y a des films que j'apprécie plus particulièrement. J'ai d'excellents souvenirs avec les Tontons Flingueurs, par exemple. L'an passé, on a projeté Les Bronzés Fonds du Ski, donc en plein été, et on a eu la visite de Patrice Lecomte, qui a participé, qui nous a raconté des anecdotes très sympas, voilà, des rencontres, quelquefois plus que le film en lui-même, mais non, vraiment, à chaque fois, c'est un plaisir.
0: Donc c'est la troisième projection, il y en a une demain. Vous allez refermer donc le projecteur pour combien de temps?
1: Le projecteur donc sera démonté, sera rangé, mais on va le ressortir cet hiver parce qu'on fait toujours quelques projections d'hiver donc dans la salle des fêtes du village, pas en plein air évidemment, et en général on passe un film d'animation, des dessins animés pour les enfants, et puis on fait une ou deux séances voilà comme ça avec un long métrage. Donc c'est le même projecteur qui sert, mais que j'équipe d'une lampe plus petite, évidemment, et dans des conditions plus modestes.
0: Toutes les informations à propos du Festival de cinéma argentique en plein air de Redescent, organisé par l'association Jean-Paul Boyer Culture et Cinéma Redescent, sont en ligne sur boyer-cinema.fr.
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4: Monsieur Gridi Abdelkrim, bonjour. Vous êtes procureur, tribunal judiciaire d'Alès. Aujourd'hui, vous participez à la commémoration du Veldiv. Votre présence est un signe fort pour la communauté juive qui est dans l'inquiétude, vous le savez. Et on connaît votre fermeté lorsqu'on met à mal les valeurs de la République, des valeurs de justice, de tolérance que vous rappelez très souvent.
5: Effectivement, j'ai eu le plaisir et l'honneur d'être invité par Sabine Atlan. Je l'ai connue lorsque j'étais avocat, puisqu'avant d'être magistrat, j'étais avocat et j'ai eu le plaisir de la connaître à ce moment-là. J'ai tenu à être présent parce que je suis un ardent militant et un ardent combattant contre tout ce qui porte atteinte à la dignité, le racisme, l'antisémitisme. Je ne supporte pas l'homophobie, le sexisme, toutes ces atteintes à la dignité, je ne les supporte pas. Et dans le cadre de mon travail en tant que procureur, lorsque je suis amené à statuer sur un dossier, sur une procédure de violence à caractère antisémite ou à caractère raciste ou à caractère homophobe, comme j'ai eu l'occasion de le faire il y a encore quelques semaines, et à caractère antisémite il y a un an, avec cette lâche agression d'un monsieur de 70 ans par un monsieur qui était dans la force de l'âge et qui avait la petite quarantaine, sous fond de violences antisémites, bien évidemment, je suis toujours présent en tant que procureur pour rappeler la loi, pour rappeler la fermeté de la loi et pour surtout dire non à tous ces types d'exactions.
4: Et on a souvenir de cette situation.
5: Effectivement, et il faut le dire, il faut le rappeler, il faut lutter contre le racisme, l'antisémitisme. Ce sont pas des opinions, ce sont des délits. Il faut les combattre ardemment. Encore aujourd'hui, on voit cette espèce de paroles décomplexées sous fond de haine antisémite, sous fond de haine raciste, et ça, je ne le supporte pas.
4: vous pouvez comprendre la détresse justement de la communauté juive quand ces paroles de haine sont parfois prononcées par des personnalités politiques.
5: Je la comprends et quelle que soit, je dirais, la personne qui prononce ce type de parole doit en répondre lorsque elle est sous le coup de la loi, bien évidemment. Moi, je suis du côté de la loi, je suis du côté de l'humanisme, je suis du côté de la lutte contre le racisme, du côté de la lutte contre l'antisémitisme, parce que ce sont des mots MAUX qui ne devraient pas exister.
4: Quelquefois, ces paroles de haine ne sont pas mises à mal par la justice.
5: La justice, lorsqu'elle est saisie, elle fait son travail. Oui. Moi, je peux vous dire que lorsque la justice, elle est saisie, elle fait son travail, elle poursuit les auteurs d'injures à caractère raciste, à caractère antisémite, à caractère homophobe. Moi, j'ai poursuivi, il y a quelques semaines à peine, un monsieur qui s'était permis d'insulter, d'injurier un homme politique sur le terrain de sa sexualité. Et ça, c'est inadmissible. Donc, c'est la raison pour laquelle je l'ai fait. J'ai poursuivi des personnes qui avaient tenu des propos racistes, des propos antisémites, et aussi et surtout des personnes qui s'étaient permis d'exercer des violences au nom d'une haine à caractère antisémite.
4: On vous remercie pour vos prises de position et pour ce travail que vous menez. Merci, monsieur le procureur.
5: Je vous en prie, je ne fais que mon travail. C'est mon devoir et ma responsabilité que de le faire.
4: Merci.
5: Merci à vous.
6: Stéphane Rossignol, bonjour. Vous êtes le maire de la Grande Motte où nous nous trouvons aujourd'hui. Vous êtes également président de l'agglomération du Pays de l'Or. C'est bien ça. Aujourd'hui, c'est un triste anniversaire que la ville de la Grande Motte commémore avec fidélité en hommage aux victimes des crimes racistes et antisémites de l'État français.
7: C'est vrai que depuis maintenant de nombreuses années, la ville de la Grande Motte organise avec la communauté grand-mottoise cette cérémonie en mémoire des justes. Et il est important pour moi de rappeler ce que la ville de la Grande Motte doit à la communauté juive. Tous ces juifs qui sont arrivés à la fin des années 60, qui ont été des investisseurs, qui ont été des commerçants, des artisans, qui ont donné beaucoup pour que cette station balnéaire devienne une ville permanente. Et il est donc normal qu'aujourd'hui, devant cette synagogue qui a été victime, vous le savez, en août 2024, d'un lâche attentat terroriste islamiste, à l'occasion de cet anniversaire des justes, de rappeler un certain nombre de nos valeurs. Et au moment où l'antisémitisme est en pleine progression dans notre pays, mais pas que dans notre pays, malheureusement, à l'échelle planétaire, il faut faire corps et apporter notre soutien à celles et ceux qui aujourd'hui sont montrés du doigt parce que juifs.
4: Et vous rappelez à chaque fois qu'il faut rester unis derrière la communauté juive.
7: Tout à fait, c'est important. C'est important de montrer notre solidarité. Notre solidarité, parce qu'effectivement, aujourd'hui, lorsque l'on a entendu les exemples cités par la présidente du CRIF, lorsqu'aujourd'hui on change son nom sur la boîte aux lettres, lorsque on enlève les signes devant sa porte du judaïsme, que un enfant est montré du doigt parce qu'il a un prénom à connotation juive, c'est effectivement indigne d'une société en 2026. Se dire que ce qui s'est passé lors de la Seconde Guerre mondiale aujourd'hui serait prêt à renaître si une guerre éclatait, de dire que on a parmi nos concitoyens des gens qui seraient prêts à livrer les voisins parce que juifs. Et c'est important donc de rappeler qu'il y a eu à l'époque des Français qui n'étaient pas de confession juive, mais qui au risque de leur vie ont sauvé des enfants, des femmes, des hommes qui étaient juifs et qui étaient menacés d'être livrés par la police française, souvent aux nazis.
4: Vous vous dites, la Grande Motte ne pactisera jamais avec l'ambiguïté.
7: Jamais. Effectivement, aujourd'hui, il y a dans notre société politique, effectivement, des élus, des responsables qui sont des vecteurs de cet antisémitisme, qui aujourd'hui, sous couvert de condamner Israël, il y a un gouvernement, mais il y a un peuple avant tout, sous couvert de condamner un gouvernement israélien, font preuve de l'antisémitisme. Et le relais à l'Assemblée nationale, le relais dans certaines collectivités, comment aujourd'hui des maires de la région parisienne qui viennent d'être élus récemment, qui appartiennent à des formations de l'extrême gauche, relaient ce vent d'antisémitisme. C'est carrément intolérable et pas digne d'élus de la République.
6: Dans votre discours, vous avez dit « Une nation n'existe que si elle décide de transmettre ».
7: Tout à fait. Et c'est important, effectivement, dès l'école. C'est ce qu'on fait ici, que le font nos enseignants, de transmettre. C'est important que nos livres d'histoire n'oublient pas ce triste épisode de l'histoire française.
6: Merci Stéphane Rossignol.
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1: Le 12 août, entre 19 et 21h, la Lune viendra grignoter le Soleil lors d'une éclipse partielle visible partout en France. Attention, regarder l'éclipse sans lunettes spéciales expose à des brûlures de la rétine indolore mais définitive. Pour observer le soleil ce 12 août, oubliez vos habitudes. Les lunettes de soleil classiques ne protègent pas contre les rayons nocifs lors d'une éclipse. Utilisez des lunettes certifiées spécialement conçues pour l'observation solaire. Où les trouver ? Chez certains opticiens, en pharmacie ou dans des magasins spécialisés en astronomie. Après l'éclipse, consultez en urgence un ophtalmologue ou rendez-vous dans un service d'urgence ophtalmologique si vous avez une vision floue, une tache sombre au milieu de votre champ de vision ou une déformation des lignes droites ou des images.
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2: Bien évidemment, accompagné par JC à la technique et à la présentation. Amis sportifs, bonjour et merci d'être présent.
3: Et bonjour, ouais, oui, effectivement, on est de retour pour le journal des sports en ce mardi 11 août. Et aujourd'hui, on va commencer avec la natation et le championnat d'Europe de Paris.
2: Bien évidemment, le club le plus représenté dans ces championnats d'Europe, c'est le club de Canet en Roussillon. Et oui, les Catalans présents, 66, toujours en lice. Les Catalans les plus représentés en longueur. Avec Fuchs, Marchand et Sik Tolfini en argent. Et oui, il s'agit de Luxum. Et oui, et ce fameux Marchand Christophe qui a gagné le 4x200 mètres. Donc il revient piano. Mais c'est surtout Cristofini qui revient avec la médaille dans l'argent. Donc, tout marche bien. La piscine, l'organisation, les conditions sont très, très, très, très, très bonnes.
3: Et place au football avec quelques infos diverses.
2: Alors, petites informations, bien évidemment. On a appris que l'ancien Montpellierain Teddy Savagnier, eh bien, il s'exporte. Et oui, il va dans le nord, dans le nord-est. Il va à Metz. Ça y est, il a trouvé une signature et un contrat. Bonne chance, on espère, mais c'est la première fois qu'il opère dans le Nord. Et ça va changer, le soleil il aura de temps en temps. Lyon, ce soir, match retour et contre le Spartak de Prague. Attention les Lyonnais, dernière chance de qualification, car à l'aller ils ont perdu 2-1. Et ce soir, à Lyon, il va falloir se redresser et se rattraper.
3: Et direction le handball à Frontignan.
2: Et bien évidemment, à Frontignan, le FETHB a retrouvé ses joueurs avec à la tête comme entraîneur Ulrich Chat-Dutton. Et oui, avec l'ancien joueur de Nîmes, l'USAM, Noah Esposito. Début de la Pro League le 4 septembre. Quant à la Coupe de France, les Frontignanais sont attendus contre Saran le 30 août.
3: Et enfin, un petit peu d'athlétisme. Qu'en est-il du championnat d'Europe ?
2: À Birmingham, bien évidemment, les Français en lice. On a d'un côté l'eau, la sonne, disque, homme. Il y aura aussi Louise Maraval, 400 mètres. En athlétisme, bien évidemment, nous avons vraiment des concurrents exceptionnels. Nous avons Renelle Lamotte au 800 mètres féminin, Marie Bonin et Bennett Petit à la perche, et Daculo, Étienne, le bronze au 5000 mètres.
3: Et direction le rugby à 15, puisqu'on reprend ce soir à baptême de feu, comme on dirait.
2: Baptême du feu, bien évidemment, pour le nouveau Béziers. C'est ce que tu souhaites, JC.
3: Ah ben, moi je souhaite que le meilleur.
2: Alors ce soir, premier match amical à Raoul Barrière, et le promu qui va rencontrer Béziers, Narbonne.
3: Et enfin, tennis de table avec l'Eurosmash.
2: L'entrée en lice des frères Lebrun, l'Eurosmash 2026, après la désillusion de Yokohama, eh bien, je pense que maintenant, ils vont briller, car ils ont toujours, toujours en tête la victoire.
3: Et terminons ce journal avec, pas des moindres, le mondial de la pétanque.
2: Eh oui, mesdemoiselles, du 10 au 14 août, à l'aréna, au parvis extérieur. Beaucoup de monde, très fréquenté, et en espérant que les Françaises brillent. Amis sportifs, très heureux de vous avoir eu aussi nombreux. Et on remercie JC à la présentation et à la technique. Rendez-vous à demain. Au revoir.
3: Merci comme toujours pour toutes ces informations et on se retrouve en pleine forme demain. Passez une excellente journée sur Radio Aviva.

0: Amis sportifs, bonjour. Aujourd'hui, nous mettons le cap sur l'Arena Montpellier et nous avons le grand plaisir de recevoir M. Bonuti Gilles, qui a eu la gentillesse d'accepter notre invitation. M. Bonuti, rebonjour et merci beaucoup d'avoir accepté notre invitation.
1: Bonjour à vous et merci de vouloir parler de la pétanque au féminin. C'est une bonne chose. Et aujourd'hui, on se retrouve à l'Arena avec un super concours dans un cadre magnifique, une organisation... difficile de faire mieux. Je viens de visiter les carrés d'honneur. C'est magnifique. Donc, et les filles vont être mises à l'honneur, là.
0: Alors, il y a beaucoup de Françaises dans cette compétition et surtout des Montpelliéraines et d'Occitanie.
1: Ah oui, il y a beaucoup de joueurs, de joueuses du coin. On a les nations, bien sûr. Il y a la Thaïlande qui est là et qui fait office d'ogre, on va dire, puisqu'elles ont gagné à Palavas, elles ont gagné à Villemoulin, et elles viennent de gagner hier soir à Espalion. Donc, ça fait 4 concours où elles sont invaincues. Donc, c'est le spectacle. C'est le spectacle pour les filles. C'est impressionnant.
0: Alors, ça se joue en simple, en doublette et en triplette?
1: C'est uniquement le triplette, là, qui a démarré ce matin.
0: Oui.
1: À 10h et qui se terminera demain matin avec la finale avant 12h. Donc, c'est uniquement un concours triplette qui fait partie de la tournée entre elles. Alors, la tournée entre elles pour en deux mots. C'est une tournée uniquement féminine qui regroupe 8 étapes. On a commencé à 7 au mois de mai. On a suivi avec la Marseillaise. On a suivi avec Palavas. Aujourd'hui, on a eu Villemoulac. Aujourd'hui, on a Montpellier. La semaine prochaine, on aura Saint-Jury. On aura Monaco. Et on aura Château-Arnoux au mois de novembre. Et entre-temps, avec un accord avec la Fédération française de pétanque, les championnats féminins individuels, doublettes et triplettes, rentrent aussi dans la tournée.
0: La fédération
1: c'est une belle promotion pour la tête.
0: La fédération internationale
1: pour la pétanque féminine.
0: Donc, excusez-moi, mais la fédération internationale de pétanque.
1: Non, nationale.
0: Non, mais je veux dire, au niveau international, on organise à Montpellier et dans l'Hérault, ça veut dire que nous avons quand même, les Héraultais, une bonne part dans cette pétanque.
1: Ah oui, tout à fait. Il y a 10 jours, on était à Palavas. Aujourd'hui, on est à Montpellier pour des concours de prestige pour la pétanque féminine. Qui représente beaucoup, c'est des super concours, c'est nouveau, je veux dire, on a lancé ça nous maintenant il y a une quinzaine d'années à Palavas et on a été suivi par d'autres organisateurs. Et aujourd'hui, la pétanque féminine a toute sa place quand on voit la qualité des joueuses et le nombre de spectateurs qui viennent les voir, c'est impressionnant.
0: Pouvez-vous nous dire, l'entrée est gratuite ou payante?
1: Tout est gratuit et les organisateurs ont fait des tribunes avec des pare-soleils. Parce que c'est vrai qu'on a annoncé de la chaleur, mais dans les tribunes, c'est vous êtes à l'ombre et c'est super.
0: Les carrés d'honneur
1: sont géniaux. Je suis resté un petit peu scotché en arrivant parce que je m'avais dit que c'était bien, mais quand on le voit de visu, c'est encore mieux.
0: Mais du reste, les championnats qui se sont déroulés à Palavas ont laissé en mémoire une ambiance extraordinaire, même entre les joueuses.
1: Tout à fait, on a réussi. Et les concours de pétanque, c'est une chose. Et puis après, il faut créer de l'ambiance. Donc, on avait un animateur qui a animé le village. On a réussi à faire chanter et danser les joueuses. On a fait un karaoké. On a fait pas mal de choses. Même les Thaïlandaises ont participé. Oui, on est arrivé un peu à les débrider parce que c'est vrai qu'elles sont très sérieuses. Oui, la discipline, c'est chez eux, ça veut dire. C'est un mot qui n'est pas sans reste.
0: Du reste, on les voit quand elles pointent ou quand elles tirent. Je veux dire, elles ont une concentration exceptionnelle.
1: Tout à fait. Il n'y a pas d'état d'âme. Même si elles manquent, on ne les voit jamais râler. Donc toujours le même comportement. Et je pense qu'elles nous apprennent aussi pas mal de choses.
0: Alors la finale aura lieu le 14?
1: La finale aura lieu demain, pendant les 12.
0: Ah.
1: La finale de la tour, du concours aura lieu. Après, il y a le tournoi des nations, ça c'est autre chose. Là, je vous laisserai mon ami Marcel Laborde, qui est l'organisateur, vous en parler.
0: Il est près de vous?
1: Moi, non.
0: D'accord.
1: Là, il est occupé par pas mal de choses, mais c'est lui qui vous en parlera mieux que moi. Moi, je peux vous parler de la tournée en scène qui se déroule aujourd'hui et demain, puisque c'est une compétition qui rentre dans ma compétence, puisque je suis le président de l'association La Tournée en scène.
0: Monsieur Bonuti, merci beaucoup de cet éclairage et j'espère y revenir très bientôt pour nous parler des 2 jours qui restent jusqu'au 14.
1: Pas de problème.
0: Merci beaucoup.
1: Merci à vous.
0: À bientôt. Au revoir.
1: À bientôt. Au revoir.

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1: Bonjour à toutes et à tous, nous sommes sur Radio Aviva et aujourd'hui on va aborder le thème suivant. Est-ce vraiment le bon moment pour acheter ? Les signaux qui disent oui ou pas ? C'est la question que tout le monde se pose en ce moment. Faut-il acheter maintenant ou attendre encore un peu ? Après plusieurs années très agitées, le marché immobilier semble se stabiliser en 2026. Mais attention, stabilisation ne veut pas dire opportunité automatique. Alors, pour y voir plus clair, il faut regarder les signaux concrets du marché. Premier signal, les taux. Aujourd'hui, on est autour de 3,1 à 3,3% sur 15 à 20 ans. On est loin des 1% d'avant. Mais aussi loin des pics les plus tendus qu'on a connus récemment. En réalité, on revient sur des niveaux plus « normaux », entre guillemets, historiquement. Concrètement, ça redonne un peu de capacité d'emprunt aux ménages. Mais il ne faut pas attendre un retour magique aux taux ultra bas. Donc la vraie question, ce n'est pas est-ce que les taux vont baisser, c'est est-ce que ces taux sont compatibles avec votre projet. Deuxième signal, les prix. Globalement, ils se stabilisent en 2026, avec des évolutions autour de zéro, voire légèrement positives. Mais attention, le marché est devenu très sélectif. Les bons biens, bien placés, bien rénovés, ou encore avec un bon TPE, se vendent toujours vite et au bon prix. À l'inverse, les biens avec défaut continuent de baisser, parfois fortement. Autrement dit, il n'y a pas un marché, il y a des micro-marchés. Et ça change complètement la manière d'acheter aujourd'hui. Troisième signal très intéressant, le rapport de force a changé. En 2026, les acheteurs ont retrouvé du pouvoir de négociation. Sur certains biens, on observe des marges de 5 à 8%, voire plus. Donc même si les taux sont plus élevés qu'avant, il est parfois possible d'acheter mieux. Et ça, c'est un point clé. Parce qu'au final, ce n'est pas seulement le taux qui fait une bonne opération, c'est le prix d'achat. Aujourd'hui, le critère numéro un, ce n'est plus le timing, c'est la qualité du bien. Un bon emplacement, en bon état, un bon DPE. Ça reste liquide, ça se revend, ça tient sa valeur. À l'inverse, un mauvais bien acheté au bon moment reste un mauvais investissement. Et ça, c'est une erreur encore très fréquente. Donc plutôt que de chercher le moment parfait, il faut surtout chercher le bon produit. Dernier point, souvent sous-estimé, le coût de l'attente. Attendre, c'est continuer à payer un loyer. C'est aussi rater des opportunités sur des biens de qualité. Et surtout, rien ne garantit que les conditions seront meilleures demain. Une baisse des taux, si elle arrive, ne compensera pas forcément une remontée des prix ou une concurrence plus forte. En immobilier, attendre le bon moment, c'est souvent rater le bon bien. En 2026, le marché n'est ni bloqué, ni euphorique. Il est plus exigeant, plus technique, mais aussi plus équilibré. Acheter aujourd'hui peut être une bonne décision, à condition d'avoir un projet solide, un bon financement et surtout un bien de qualité. Le bon moment, ce n'est pas celui du marché, c'est celui où votre projet est prêt. C'était la Minute de l'Immo, à très bientôt pour une nouvelle chronique.

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1: Bonjour à toutes et à tous et bienvenue dans votre agenda. Voici les événements et les sorties à venir. Tous les week-ends, passez un moment convivial au Théâtre Beaux-Arts Tabar. Retrouvez des spectacles issus du Festival d'Avignon et les artistes toujours plus talentueux. La soirée ne s'arrête pas là. La buvette du théâtre vous propose de partager un bon moment avec les artistes. Profitez du tarif Youth pour assister à certains spectacles à seulement 6 euros. Et vous pouvez vous aussi monter sur scène. Des stages sont proposés tout l'été pour vous faire découvrir l'univers du théâtre. Montez au sommet de la tour Urbaine 5 et admirez la vue à couper le souffle. De là-haut, vous pourrez voir les Jardins des Plantes, le Pic Saint-Loup ou encore le Corum. Venez également découvrir l'intérieur de la cathédrale Saint-Pierre, la seule église médiévale de l'Écusson ayant survécu aux guerres de religion. Les visites guidées sont organisées par l'Office de Tourisme. Toutes leurs informations sont sur leur site internet. Pour plus de fraîcheur, rendez-vous à la grotte de Clamouse. Située dans les gorges de l'Hérault, elle abrite de rares cristaux d'aragonite. Un voyage hors du temps qui vous fera découvrir la richesse de notre département. Des guides passionnés vous expliquent l'histoire de la grotte. La visite est proposée à partir de 13,50 €. Et pour plus d'aventures, vous pouvez tester le Spéléopark et l'Escape Game. Première fois, première photo. C'est le nom de la nouvelle exposition du pavillon populaire. Jusqu'en novembre 2026, le musée célèbre l'esprit pionnier de la photographie. Des premiers clichés de grands photographes aux inventions insolites, la visite est l'occasion de plonger dans 200 ans d'histoire. Rendez-vous au pavillon populaire de l'esplanade Charles de Gaulle, la visite est gratuite. On termine l'agenda avec un peu de sport. À seulement 30 minutes de Montpellier, nous vous proposons de découvrir les anciens salins. À Villeneuve-les-Maguelones, un circuit de vélo vous permet de faire un tour de 13 km. En 2h30, vous pourrez voir des salins datant de l'Empire romain qui ont servi jusqu'en 1969. Et si vous êtes chanceux, vous pourrez même voir un groupe de flamants roses. C'était l'agenda des sorties de Radio Aviva. 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

c'est bien de son ambiance. Vous avez lu l'histoire de Jesse James? Comment il a vécu? Comment il est mort? Ça vous a plu, hein? Vous en demandez encore?

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